0: Le Milan et le Rossignol, fable de Jean de La Fontaine.
1: Après que le Milan, manifeste voleur, eut répandu l'alarme en tout le voisinage et fait crier sur lui les enfants du village, un rossignol tomba dans ses mains par malheur. Le héros du printemps lui demande la vie.
2: Aussi bien que manger, en qui n'a que le son, écoutez plutôt ma chanson. Je vous raconterai Théré et son envie.
0: Qui Théré? Est-ce un mets propre pour les Milans?
2: Non pas. C'était un roi dont les feux violents me firent ressentir leur ardeur criminelle. Je m'en vais vous en dire une chanson si belle qu'elle vous ravira. Mon chant plaît à chacun.
1: Le Milan alors lui réplique.
0: Vraiment, nous voici bien lorsque je suis à jeun. Tu me viens parler de musique. J'en parle bien au roi.
1: Quand un roi te prendra, tu peux lui conter ses merveilles. Pour un Milan, il s'en rira. Ventre affamé n'a point d'oreille.
2: Le Milan et le Rossignol. Tout comme celle qui suivra, cette fable ne porte aucun numéro dans les premières éditions, tant que dans celle de 1679 que dans celle de 1692. Cette pièce, ainsi que la précédente, Le singe et le chat, ont été particulièrement appréciées par Madame de Sévigné. La plus ancienne source connue pour cette fable serait le poète grec Hésiode, Les travaux et les jours.

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1: Méditez les instructions de Noémie. Méditons dans Ruth au chapitre 3, les versets 1 et 2. Naomi, sa belle-mère, lui dit « Ma fille, je voudrais assurer ton repos afin que tu fusses heureuse. Et maintenant, Boaz, avec les servantes duquel tu as été, n'est-il pas notre parent ? Voici, il doit vanner cette nuit les orges sur son air. »
2: Une fois arrivée en Israël avec sa belle-fille Ruth, Noémie savait qu'elle devait aider Ruth à refaire sa vie dans un pays dont la jeune femme ne connaissait pas les coutumes. Aussi lui donna-t-elle quelques instructions afin qu'elle puisse s'approcher correctement de Boaz, l'homme qui allait devenir son mari et transformer sa vie. S'approcher de Dieu pour marcher avec lui sur le chemin de la vie requiert aussi une certaine discipline. Remarquez que Noémie n'a pas choisi Bethléem au hasard. Son mari était originaire de cette ville où il avait une petite propriété. Ruth, quant à elle, cherche dès son arrivée à travailler pour subvenir à ses besoins et à ceux de sa belle-mère. Elle se retrouve donc à glaner dans les champs appartenant à Boaz, un riche propriétaire célibataire. Noémie sait parfaitement que selon la loi mosaïque, Boaz peut racheter la propriété de son défunt mari et en même temps se marier avec Ruth, garantissant ainsi leur avenir à tous les deux. Noémie prouve sa fidélité à la loi divine et encourage Ruth à rencontrer Boaz en privé. Elle a fait son travail de recherche et en plus s'est rendue compte que Dieu avait placé Ruth sur le chemin de cet homme. Elle pousse donc Ruth dans la bonne direction. Le plan divin va s'accomplir à la perfection.
1: Une leçon importante pour nous dans la prière. Assurez-vous que ce que vous désirez, ce à quoi vous vous sentez appelé, vient vraiment de Dieu. Écoutez la voix du Saint-Esprit, nous dit Ésaïe 30, 21. Vérifiez ce qu'affirme sa parole. Ne recherchez pas ce qui ne vous appartient pas. Dieu appelle chacun d'entre nous à une mission différente. Chacun de ses plans est dessiné pour une personne spécifique. Boaz était fait pour Ruth et Noémie avait reconnu l'esquisse du plan divin. En encourageant Ruth à rencontrer Boaz, elle agissait en vertu de ce plan. Dieu peut se servir de quelqu'un de votre entourage pour vous pousser dans la bonne direction et ne négligez pas ses conseils.
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1: Amis auditeurs, internautes de la radio La Sentinelle, vous qui nous écoutez à travers les www.radio-rls.fr ou sur le 97.9 FM, vous êtes bel et bien la bienvenue dans votre émission tant attendue, 180 secondes de foi. Et aujourd'hui, je vais vous parler comment grandir dans la foi. 2 Pierre, chapitre 1, les versets 5 et 6. À cause de cela même, faites tous vos efforts pour joindre à votre foi la vertu, à la vertu la science, à la science la tempérance, à la tempérance la patience, à la patience la piété. À la piété, l'amour fraternel. À l'amour fraternel, la charité. Car si ces choses sont en vous, et y sont avec abondance, elles ne vous laisseront point oisifs, ni stériles pour la connaissance de notre Seigneur Jésus-Christ. À travers ce texte, l'apôtre Pierre nous invite à ajouter à notre foi la vertu, la connaissance, la maîtrise de soi, la persévérance. C'est juste pour nous faire comprendre que la foi n'est pas statique. Elle est appelée à grandir. Et en tant que chrétien, la croissance spirituelle doit être progressive. Dieu nous prend là où nous sommes, mais il ne nous laisse pas tels que nous sommes. Chaque étape ajoute une dimension à notre vie. Aujourd'hui, pose-toi cette question. Ma foi grandit-elle? Alors, cherche à progresser un pas à la fois, car une foi qui grandit devient une foi solide. Allez, bonne journée, que le Seigneur vous bénisse.
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1: La recherche du pouvoir ou du maintien au pouvoir est un des motifs qui gouvernent l'humanité depuis toujours, amis auditeurs. Un pouvoir dominateur, souvent oppressif, qui témoigne d'une volonté de contrôle sur les autres et qui s'exprime de différentes manières, par la force brutale, par l'argent, par l'intimidation et la menace, par la manipulation émotionnelle, par un verbe puissant qui fascine les autres et les amène à l'obéissance. Beaucoup aussi cherchent à se laisser dominer par quelqu'un qui semble fort, puissant et donc capable de les protéger ou de favoriser leurs intérêts. Certaines cultures exaltent le pouvoir tel que je viens de le décrire, alors qu'en fait ils prouvent toujours être destructeurs à plus ou moins long terme. Ils détruisent non seulement ceux qui y sont soumis malgré eux, que ceux qui s'y soumettent volontairement. En fin de compte, un tel pouvoir finit aussi par détruire ceux-là même qui l'exercent. Car l'oppression engendre la révolte, et celle-ci mène à un contre-pouvoir qui finit lui-même par ressembler à celui qui l'a détrôné. Cercle vicieux caractéristique de l'histoire de bien des communautés humaines, livrées aux pouvoirs destructeurs successifs qui n'engendrent que malheur et souffrance. Mais ce cercle vicieux est-il une fatalité ? Non, il ne l'est pas dans l'optique de la Bible, pourvu que l'on reconnaisse et s'abaisse devant celui à qui tout pouvoir a été remis par Dieu lui-même, son Fils Jésus-Christ, l'homme parfait qui s'est volontairement abaissé pour servir ceux vers qui il a été envoyé. Jésus-Christ, amis auditeurs, nous fournit la clé à la question du pouvoir, de sa nature, de son origine et de son but. Il nous montre aussi comment et à quelle fin utiliser le pouvoir qui peut nous être confié dans telle ou telle circonstance. Apparaissant devant le procurateur romain Ponce Pilate, qui s'étonne de ce qu'il ne répond pas à ses questions, et lui dit « Tu ne sais donc pas que j'ai le pouvoir de te relâcher et celui de te crucifier ?» Jésus répond « Tu n'aurais aucun pouvoir sur moi s'il ne t'avait été donné d'en haut. Voilà pourquoi celui qui me livre entre tes mains est plus coupable que toi. » L'origine de tout pouvoir vient d'en haut, de Dieu lui-même. Jésus reconnaît devant Pilate que même le gouvernement romain sur les Juifs vient de Dieu. Or, ce gouvernement, ces Juifs le haïssaient car il les privait de leur indépendance, ce que leur fierté nationaliste ne pouvait supporter. Dans sa providence éternelle, Dieu a cependant établi que les Romains gouverneraient aussi cette partie du monde à un moment donné. Mais tout pouvoir est en même temps lié à l'obligation de l'exercer en conformité avec les normes divines. Les autorités sont redevables devant Dieu de la manière dont ils exercent ce pouvoir. Leur légitimité en tant qu'autorité devant Dieu est soumise à ce test. Jésus déclare au procurateur romain sa propre culpabilité à cet égard, puisqu'il est prêt à livrer un homme qu'il sait innocent à une foule déchaînée. Cela signifie-t-il qu'il est légitime aux hommes de renverser un pouvoir parce qu'il ne se soumet pas aux normes divines ? Certes non, car ceux qui entreprendraient une telle action se situeraient d'emblée dans le même sillage, usurpant le pouvoir et une légitimité qu'ils s'attribueraient à eux-mêmes. La plus importante déclaration de Jésus-Christ concernant le pouvoir est certainement celle qu'il a faite à ses disciples après sa résurrection et avant son ascension au ciel. Elle nous est rapportée juste à la fin de l'Évangile selon Matthieu et sert de fondement à l'entreprise missionnaire qu'il leur confie. « J'ai reçu, leur dit-il, tout pouvoir dans le ciel et sur la terre. Allez donc dans le monde entier. Faites des disciples parmi tous les peuples. Baptisez-les au nom du Père, du Fils et du Saint-Esprit et apprenez-leur à obéir à tout ce que je vous ai prescrit. Et voici, je suis moi-même avec vous chaque jour, jusqu'à la fin du monde. » Cette déclaration par laquelle Jésus rend clair que tout pouvoir lui a été remis peut certainement être considéré comme politique, à condition que l'on comprenne bien qu'il ne s'agit pas d'une politique humaine cherchant à bâtir un royaume, un empire ou une république temporelle. Il s'agit de la politique du royaume de Dieu, qui dépasse toutes les autres, et à laquelle toutes les autres devraient se soumettre. « Mon royaume n'est pas de ce monde », avait-il déclaré au même procurateur romain Ponce Pilate. Par là, il voulait dire que ce ne sont pas des hommes qui pourraient le nommer roi, cherchant à l'introniser comme tel en vue de leur dessein purement humain, afin surtout d'utiliser à leur profit le pouvoir qu'ils le voyaient exercer sur les démons, les forces de la nature ou les maladies. Non, ce pouvoir universel qu'il a reçu ne lui est pas remis par des hommes, mais par son Père céleste. En enjoignant à ses disciples d'aller vers toutes les nations et de leur enseigner à obéir tout ce qu'il leur a commandé, Jésus-Christ rend clair que cet enseignement commence

responsabilité importante. Tout pouvoir trouve son origine en Dieu et est appelé à se soumettre à la politique du royaume universel de Jésus-Christ, puisant de celui-ci les normes qui guident son exercice. Mais quelles sont ces normes? Tournons-nous à nouveau vers Jésus-Christ, qui nous éclaire là-dessus. Lisons ensemble un passage de l'Évangile selon Luc, tiré du chapitre 22. Les disciples eurent une vive discussion. Il s'agissait de savoir lequel d'entre eux devait être considéré comme le plus grand. Jésus intervint. « Les rois des nations, dit-il, dominent leur peuple, et ceux qui exercent l'autorité sur elles se font appeler leurs bienfaiteurs. Il ne faut pas que vous agissiez ainsi. Au contraire, que le plus grand parmi vous soit comme le plus jeune, et que celui qui gouverne soit comme le serviteur. À votre avis, qui est le plus grand? Celui qui est assis à table ou celui qui sert? N'est-ce pas celui qui est assis à table? Eh bien moi, au milieu de vous, je suis comme le serviteur. » Jésus explique à ses disciples, emportés dans un débat futile, quelle est la nature de l'autorité. Elle est avant tout service, et Jésus lui-même en montre l'exemple le plus parfait. Il s'abaisse volontairement pour le salut des hommes, par amour pour eux. Son pouvoir et son autorité universelle ne sont pas en contradiction avec cet amour. En fait, ils expriment cet amour. Son exemple doit servir de modèle aux disciples dans leurs relations mutuelles. Or, lorsque ceux-ci sont appelés à enseigner toutes les nations, à garder ce que leur maître leur a prescrit, il est évident que cet enseignement particulier en fait partie. Ceux à qui un pouvoir ou une autorité a été confié sont là pour servir. Servir avec autorité, cela est-il contradictoire? Non, si l'autorité et le pouvoir dont on est revêtu a en vue un bien général, l'intérêt commun qui dépasse les intérêts particuliers ou ceux de la personne qui détient un tel pouvoir. Pour cela, il faut savoir s'abaisser, regarder plus haut que soi-même, être habité par une vision large et surtout savoir qu'en toute chose, l'on doit se soumettre à l'autorité universelle de Jésus-Christ qui s'est lui-même abaissé pour le salut des hommes. Au fond, il existe deux modèles du pouvoir. Celui de Jésus-Christ, qu'il a reçu légitimement de Dieu le Père et qu'il a exercé conformément à la volonté du Père, c'est-à-dire en s'abaissant volontairement et en servant avec un amour parfait. Et celui de Satan, qui l'usurpe et cherche à l'exercer en violation constante avec les normes divines. Ce modèle de l'exercice du pouvoir est, hélas, celui que les hommes suivent le plus souvent, provoquant ainsi destruction et malheur. La parole de Dieu les enjoint, quel qu'il soit, à reconsidérer l'exercice du pouvoir tel qu'ils le pratiquent et à le réformer dans le sens de l'exemple donné par Jésus-Christ à ses disciples. D'une telle réformation, on ne peut attendre que des fruits bénéfiques. Certains diront, « Mais ce que vous enseignez signifie en fait qu'il faut devenir faible pour exercer le pouvoir. » Non, il ne s'agit pas de faire preuve de faiblesse, mais plutôt d'une véritable force, celle qui sait se contrôler et se mettre au service des autres, assurant une base durable pour l'autorité, fondée non pas sur l'oppression, mais sur la recherche du bien commun à travers le service. Lisons ensemble, pour confirmer cet enseignement, comment Paul parle de l'abaissement volontaire de Jésus-Christ au second chapitre de sa lettre aux Philippiens. Afin que les disciples du Christ vivent de manière similaire, et donnent ainsi au monde un exemple à suivre. Ne faites donc rien par esprit de rivalité ou par un vain désir de vous mettre en avant. Au contraire, par humilité, considérez les autres comme plus importants que vous-même, et que chacun regarde, non ses propres qualités, mais celles des autres. Tendez à vivre ainsi entre vous, car c'est ce qui convient quand on est uni à Jésus-Christ. Lui qui, dès l'origine, était de condition divine, ne chercha pas à profiter de l'égalité avec Dieu, mais il s'est dépouillé lui-même et il a pris la condition du serviteur. Il se rendit semblable aux hommes en tout point, et tout en lui montrant qu'il était bien un homme, il s'abaissa lui-même en devenant obéissant jusqu'à subir la mort, oui, la mort sur la croix. C'est pourquoi Dieu l'a élevé à la plus haute place
et il lui a donné le nom.

0: nom qui est au-dessus de tout nom, pour qu'au nom de Jésus, tout être s'agenouille dans les cieux, sur la terre et jusque sous la terre, et que chacun déclare « Jésus-Christ est Seigneur », à la gloire de Dieu le Père.
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0: Le Milan et le Rossignol, fable de Jean de La Fontaine.
1: Après que le Milan, manifeste voleur, eut répandu l'alarme en tout le voisinage et fait crier sur lui les enfants du village, un rossignol tomba dans ses mains par malheur. Le héros du printemps lui demande la vie.
2: Aussi bien que manger, en qui n'a que le son, écoutez plutôt ma chanson. Je vous raconterai Terré et son envie.
0: Qui Terré? Est-ce un mets propre pour les Milans?
2: Non pas. C'était un roi dont les feux violents me firent ressentir leur ardeur criminelle. Je m'en vais vous en dire une chanson si belle qu'elle vous ravira. Mon chant plaît à chacun.
1: Le Milan alors lui réplique.
0: Vraiment, nous voici bien lorsque je suis à jeun. Tu me viens parler de musique. J'en parle bien au roi.
1: Quand un roi te prendra, tu peux lui conter ses merveilles. Pour un Milan, il s'en rira. Ventre affamé n'a point d'oreille.
2: Le Milan et le Rossignol. Tout comme celle qui suivra, cette fable ne porte aucun numéro dans les premières éditions, tant que dans celle de 1679 que dans celle de 1692. Cette pièce, ainsi que la précédente, Le singe et le chat, ont été particulièrement appréciées par Madame de Sévigné. La plus ancienne source connue pour cette fable serait le poète grec Hésiode, Les travaux et les jours.

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Le talent s'exprime, s'exerce de différentes manières, comme en témoignent Mama Béatier Kelski et Albin de la Simone dans le cadre de notre galerie de portraits. Bonjour et bienvenue à toutes et à tous. Je vous convie à l'écoute des richesses offertes par la chanson française dans sa diversité. Je vous invite à découvrir tout d'abord l'univers musical de Mama Béatier Kelski.

Mama Beate Kelski, petit Dieu fragile. Née en 1948 à Avignon, Mama Beate Kelski a marqué les années 70 avec des textes rebelles et déchirants, mis en valeur par sa voix forte, rauque, profonde et fluide à la fois. Une vingtaine d'albums jalonnent sa carrière de chanteuse.

Mama Bea Tchaïkovski, L'Ambre de Pologne. Inspirée par Colette Magny, Barbara, Brel et Ferré, elle a croisé la poésie de la rive gauche avec une musique proche du blues, voire du rock. Elle laisse une image de rebelle, mais elle est surtout une grande voix de la contestation. Mama Bea nous interprète un dernier titre, Josiane.

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Au son d'une guitare mélancolique se profile notre séquence Chant d'ailleurs, destination l'Irlande, à la rencontre des Dublin Ramblers, groupe de folk irlandais formé en 1970. Nous les écoutons interpréter The Night Visiting Sun.

Né en 1970, auteur, compositeur, interprète et musicien, Albin de la Simone a été nommé aux Victoires de la musique en 2018 dans la catégorie meilleur album de chansons, comme il l'avait été en 2014 en tant que révélation de scène.

Albin de la Simone, j'ai changé. Musicien, il travaille en tant qu'arrangeur, claviériste et bassiste pour un grand nombre d'artistes. Souchon, Raphaël, Kérénade, Mathieu Bogart, pour ne citer que quelques-uns. Issu du Centre d'arrangement et d'orchestration de Paris, Albin de la Simone a commencé sa carrière en tant que compositeur et pianiste de jazz. Il faut dire que son père était clarinettiste de jazz. En parallèle, il rencontre des chanteurs de sa génération comme Mathieu Chédid et Arthur H. Il se découvre alors une vocation de chanteur et écrit ses premières chansons.

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1: Albin de la Simone, mes épaules. 2003, il fait ses premiers pas de chanteur lors d'une tournée au Japon en première partie de Matthew Bogart. Il sort la même année son premier album, passe au Francofolie de La Rochelle et aux Étoiles, une salle parisienne. 2005, second album et nomination au prix Constantin, révélation de l'année. Il a le droit à une émission de 50 minutes sur Arte qui lui est consacrée, puis dans les bacs, un troisième album en 2008.

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1: Albin de la Simone, tu vas rire. Entre tournées et nouveaux albums, il participe aux enregistrements de confrères tant au niveau des arrangements que de la direction musicale. Il assure l'adaptation du Carnaval des animaux de Camille Saint-Saëns, destiné au jeune public, au théâtre des Champs-Élysées. Albin de la Simone se produit aux multiples francopholies, Spa, La Rochelle, Montréal, et enregistre 3 albums durant cette période. Je vous propose un dernier titre d'Albin de la Simone.

0: Albin de la Simone, un homme. Nous allons nous quitter sur cette chanson. Vous venez d'entendre Un rien nous fait chanter. Une émission de Pierre Gallet consacrée aujourd'hui à Mama Béa Tekelski et Albin de la Simone. Merci pour votre fidélité. À très bientôt et prenez bien soin de vous.
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Bonjour et bienvenue à tous dans cette nouvelle saison de 15 minutes de grâce et de vérité. Et j'ai le plaisir de vous accompagner. Sans plus tarder, nous allons louer le Seigneur avant d'écouter la parole de Dieu. Amen.

0: Allons maintenant écouter la parole de Dieu.
1: Bienvenue dans cette nouvelle saison de 15 minutes de grâce et de vérité. Je suis très heureux de pouvoir être avec vous et je remercie Joël aussi pour sa participation avec nous. Joël, merci de nous accompagner et merci pour tes chants, ouais, et surtout le chant que tu viens d'interpréter, hein, qui nous a conduit à aimer et adorer le Seigneur. Et nous sommes reconnaissants. Et pour vous tous qui m'écoutez, cette saison, c'est toujours dans le cadre de quelques conseils pour terminer notre course. Et durant cet épisode, je vais vous parler de qu'y a-t-il dans ton cœur ? Qu'est-ce qu'il y a dans votre cœur ? En d'autres mots, que transportez-vous ? C'est très important pour nous de savoir que nous devons transporter quelque chose. Et qu'est-ce que nous transportons ? Qu'est-ce qu'il y a en nous ? Hein ? Et allons lire la parole du Seigneur dans Matthieu chapitre 12 au verset 34. Ça commence ainsi. Race de vipères, comment pourriez-vous dire de bonnes choses, méchants comme vous l'êtes ? Car c'est de l'abondance du cœur que la bouche parle. L'homme bon tire de bonnes choses de son bon trésor. Et l'homme méchant tire de mauvaises choses de son mauvais trésor. Je vous le dis, au jour du jugement, les hommes rendront compte de toute parole vaine qu'ils auront proférée. Car par tes paroles, tu seras justifié, et par tes paroles, tu seras condamné. Voilà ce que Jésus était en train de dire aux pharisiens, hein, à ceux qui sont venus pour le piéger, parce qu'ils croyaient, eux, qu'ils étaient ceux qui faisaient la volonté de Dieu, et ils voulaient voir en lui, au fait, les failles, parce qu'ils voulaient le piéger. Ils ne croyaient pas en lui. Pour eux, c'est eux qui sont les garants de la vérité, de la doctrine même du Seigneur. Hein, et ils croient que c'est eux qui faisaient la volonté de Dieu. Mais au final, ils le faisaient pour être bien vus des hommes. Et Jésus n'hésitait pas à les qualifier de race de vipères. Jésus n'hésitait pas à les qualifier d'hypocrites parce que tout était une question d'être vu par les hommes, mais l'essentiel, leur cœur, cela, ils négligeaient complètement. Ils ne réalisaient pas que Dieu regarde au cœur. Et c'est pour cela que quand le Seigneur les adresse, il leur dit, ben, comment pourriez-vous dire de bonnes choses, méchants comme vous l'êtes ? Il les a qualifiés de méchants. Alors que pour eux, ben, religieux comme ils étaient, ils croyaient ben, qu'ils étaient bien. Ils croyaient que pour eux, ben, la vie plaisait à Dieu. Au fait, ils obéissaient aux commandements, ils faisaient les choses à la lettre et même plus. Et pour eux, ben voilà, on a satisfait le cœur de Dieu, donc on est bien. Au fait, ils étaient justifiés par leurs œuvres. Voilà ce qu'ils cherchaient, une justification par ce qu'ils faisaient eux. Mais ils ne comprenaient pas, et pour eux, ils étaient ignorants qu'on n'est pas justifié par nos œuvres. Mais pour eux, c'était par leurs œuvres. Et ils excellaient en cela, dans le sens qu'ils faisaient toutes sortes de choses. Mais le Seigneur, lui, il allait droit à leur cœur. Et il n'hésitait pas à les confronter dans leur cœur. Et c'est pour cela, vous qui m'écoutez, pendant toute cette saison, nous allons parler de l'état de notre cœur. Par exemple, ben, race de vipères, pourquoi le Seigneur leur parle ainsi, hein? Est-ce qu'on pourra échapper à la colère à venir? Parce qu'il parle du jugement ici. Hein? Et là, on parle de qu'est-ce qu'il y a dans notre cœur, que transportons-nous pour vous qui avez été sauvés et pour vous qui m'écoutez. Je présume que déjà vous connaissez le Seigneur, mais si nous le connaissons, si nous avons été justifiés, lavés par lui, par son sang précieux, mes amis, il nous faut rester attachés au Seigneur, à ses enseignements, à la doctrine même du Seigneur, telle qu'elle est enseignée par les apôtres, afin de pouvoir tenir ferme, surtout dans les derniers temps que nous vivons. Il ne faut pas oublier ce que la parole de Dieu nous enseigne, surtout dans le livre de l'Apocalypse, dans le dernier chapitre, où le Seigneur dit « Voici, je viens bientôt, et ma rétribution est avec moi pour rendre à chacun selon son œuvre. » Et juste avant, il dit au verset 11 « Que celui qui est injuste, écoutez bien, soit encore injuste, que celui qui est souillé se souille encore, et que le juste pratique encore la justice, et que celui qui est saint se sanctifie encore. » Comment pourrions-nous faire cela si on se satisfait avec notre état tel que nous sommes aujourd'hui et on croit qu'on est arrivé alors que nous savons parfaitement que nous vivons dans une chair et que nous sommes sujets à toutes sortes de pressions, de tentations, mais aussi que nous devons grandir dans notre connaissance de Jésus-Christ. Donc, je vous ai mentionné quelques thèmes qu'on va voir ensemble. C'est très important pour nous de réaliser que écouter n'est pas suffisant. Qu'est-ce que Dieu demande de nous, par exemple, pour qu'on puisse continuer à avancer? Et avons-nous la même manière de voir que le Seigneur? Ou bien nous avons notre propre manière de voir? Tout cela, on va passer en revue pendant ce temps qu'on va être ensemble. Et pourquoi est-ce que le monde excelle dans l'immoralité? C'est très important, mes amis. Pourquoi? Souvent, on dit, mais oui, ce monde est pervers, mais pourquoi le monde est comme ça? Il nous faut savoir comment le monde est arrivé comme ça. Et aussi, dans les derniers temps, où est-ce qu'on se situe? Nous disons, nous sommes dans les derniers temps. Mais où se situons-nous dans les derniers temps? Et l'état de notre cœur est très très important pour qu'on puisse justement naviguer dedans. Et est-ce qu'on est prêt à faire face aux temps difficiles? On dit, dans les derniers temps, il y aura des temps difficiles. Mais sommes-nous prêts à faire face à cela? Et aussi, dans quel camp nous sommes? Est-ce que nous sommes pour l'Éternel? Est-ce que nous sommes pour Dieu? Est-ce que nous sommes pour Christ qui bâtit son Église? Ou bien nous suivons tous les courants, tous les mouvements, et nous courons après chaque voix que nous entendons, ou bien nous demeurons fermes dans ce que nous avons reçu, tout en sachant de qui nous l'avons reçu, sur ce fondement apostolique qui a été posé dans l'Église, dont moi-même et mes collègues qui sont venus avant vous ont parlé et ne cessent de vous rappeler, afin que nous demeurons fermes, afin de ne pas perdre notre vocation. Ceux qui nous parlent, ceux qui nous entourent, est-ce qu'ils sont vraiment nos amis? Avec qui sommes-nous amis? Et qui sont nos amis? Alors, ce sont tout ça des thèmes qu'on va avoir pendant cette saison. Et je vous encourage à ne pas négliger ce moment, mais à vraiment faire en sorte qu'on puisse ensemble passer des moments en écoutant la parole de Dieu et en laissant le Saint-Esprit lui-même nous convaincre, nous édifier, nous encourager, nous exhorter, afin que nous puissions tenir ferme. Parce que comme Jésus dit ici, de l'abondance du cœur, la bouche parle. Qu'est-ce qui est en abondance dans notre cœur? Et si on va parler, De quelle abondance cela va sortir ? L'abondance de bonnes choses ou l'abondance de mauvaises choses ? Vous allez me dire, ben écoute, moi j'aime Jésus, je sers le Seigneur. Ben Jésus est en moi, je ne doute pas. Mais nous allons découvrir ces choses au fur et à mesure. Et comme le Seigneur Jésus lui-même, il nous dit, si vous m'aimez, gardez mes commandements. Pourquoi m'appelez-vous Seigneur, Seigneur, et ne faites pas ce que je dis, je vous dis. Mais nous tous, nous devons marcher avec le Seigneur. Et nous tous, nous devons laisser le Seigneur lui-même investir sa vie en nous. Et je ne doute pas que dans votre cœur, vous voulez avancer. Voilà pourquoi je vous encourage pendant ces moments, allons nous tenir ensemble, afin que par nos paroles, ben, nous serons justifiés à la fin, au jour du jugement. Et nous n'allons pas être de ceux qui seront condamnés à cause des mauvaises paroles qui sont les résultats de l'état de leur cœur et des choses qu'ils transportent, parce que nous sommes les porte-paroles du Seigneur. Et n'oubliez pas, nous sommes aussi devenus la justice de Dieu en Jésus-Christ et nous brillons pour lui dans ce monde de ténèbres. Donc, je vous retrouve à la prochaine session et on va continuer à développer là-dessus pendant toute la saison.
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2: À la Saint-Denise, le froid n'en fait plus à sa guise. Bonne fête donc aux Denises et aux Pacômes. 15 mai, journée internationale des familles. Occasion de mieux faire comprendre les problèmes que connaissent les familles et stimuler les initiatives appropriées. Également, occasion de mettre en relief la solidarité qui unit les familles dans leur recherche d'une meilleure qualité de vie. Depuis le début du troisième millénaire, les mariages et les naissances sont en augmentation constante. Les chiffres de la natalité française restent à un niveau élevé. Le nombre des mariages est lui aussi en augmentation, indépendamment de la progression du nombre de Pacs. Cette journée est aussi l'occasion de mieux comprendre les processus économiques, culturels, sociaux et démographiques qui ont une incidence sur les familles. On en parle moins, journée internationale de l'objection de conscience chaque 15 mai, bien que la plupart des pays européens reconnaissent le droit à l'objection de conscience, très peu, seulement deux, le font pour les militaires professionnel. Le droit à la liberté de pensée, de conscience et de religion, article 18 de la Convention internationale des droits civils et politiques, article 9 de la Convention européenne des droits de l'homme et article 10 de la Charte européenne des droits fondamentaux incluent logiquement le droit de changer ses propres croyances à tout moment. Par conséquent, l'Assemblée parlementaire du Conseil de l'Europe a demandé le 24 mars 2006 aux États membres, par une décision sur les droits de l'homme dans les forces armées, d'introduire dans leur législation le droit d'être reconnu comme objecteur de conscience à tout moment, à savoir avant, pendant et après l'accomplissement du service militaire, tout comme le droit pour les militaires de carrière d'obtenir le statut d'objecteur de conscience. Le Conseil de l'Europe suggérait aux États membres de reconnaître le droit à l'objection également aux soldats professionnels. Malgré cela, la plupart des pays de l'Union européenne ne respectent pas ce droit.
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2: 15 mai 1768, la Corse est achetée à la République de Gênes par Louis XV. 15 mai 1930, la BAT, Future United Airlines, embauche la première hôtesse de l'air, une infirmière de 26 ans du nom d'Hélène Church. 1938, naissance de Mireille Darc. 15 mai 1940, première rafle du vélodrome d'hiver, lors de laquelle plusieurs milliers de réfugiés seront arrêtés avant d'être internés dans le camp de Gurs. C'est la rafle des femmes indésirables. 2003, décès de Valérie June Carter Cash. Elle était née le 23 juin 1929. C'est une chanteuse de musique country américaine. Elle est née dans le comté de Scott, c'est en Virginie, dans la famille Carter, une famille de musiciens qui ont grandement influencé la musique country aux États-Unis. Elle est aussi l'épouse de Johnny Cash, vedette de country américain. June Carter Cash, Wings of Angel.

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2: Nous nous penchons aujourd'hui sur la carrière d'un compositeur français peu connu et fort peu médiatisé, en dépit d'une activité professionnelle débutée au milieu des années 60. Éric Demarsan n'est pourtant pas un étranger pour le public, car il a dû relever le défi de travailler à deux reprises pour le cinéaste Jean-Pierre Melville, dont les exigences n'étaient nullement faciles à concilier. Vous connaissez certainement au moins l'une de ses plus belles mélodies, car elle a laissé une véritable empreinte dans le répertoire global de la musique de film française. Afin de laisser intacte la force attachée à cette partition, qui fut la toute première de sa carrière, nous procéderons à l'inverse de la manière habituelle, en renonçant à une présentation chronologique, mais en gardant, pour ainsi dire, le meilleur pour la fin. Éric Demarsan est né en octobre 1938 à Paris, et comme beaucoup de futurs artistes, sa vocation de musicien se manifeste très tôt, malgré l'opposition de son père qui ne souhaite pas que son enfant en fasse son métier. Comme on le verra un peu plus tard, sa persévérance sera payante. Dans l'immédiat, je vous propose d'écouter la bande originale d'une série télévisée en 12 épisodes, diffusée à la télévision en 1997 et intitulée « La légende des sciences ». Il a conçu un contrepoint sonore qui tente d'être en conformité avec l'idée de raconter l'histoire des sciences au travers des progrès accomplis au cours des siècles dans ce domaine.

Nous venons d'écouter la bande originale du feuilleton télévisé La Légende des Sciences, programmée à la télévision française en 1997. Nous remontons le cours du temps avec une plongée dans les années phares de la musique de film, au début des années 70, alors qu'Éric de Marsan est encore à l'aube de sa carrière professionnelle. Le metteur en scène Édouard Luntz fait appel à lui afin qu'il écrive la musique de son prochain film qui a pour titre « L'humeur vagabonde ». Avec Jeanne Moreau et Michel Bouquet dans les rôles principaux, le film raconte l'histoire d'un jeune homme abandonnant sa famille en province et qui monte à Paris afin de trouver le bonheur et la réussite. Mais ses illusions devront bien vite être remisées au vestiaire car elles ne pourront venir à bout de son désœuvrement au milieu de cette foule indifférente. La partition d'Éric de Marsan rend compte de la désillusion du jeune homme qui reviendra à son point de départ après avoir nourri son esprit avec un espoir mirifique. Je vous laisse découvrir les deux versions du thème principal du film, composées sous forme de mélodie, laissant deviner le soupir de ce jeune provincial lorsqu'il est confronté à la réalité.

Mais c'est avec le générique final que notre émotion intérieure va chavirer une fois pour toutes. La composition d'Éric de Marsan contient un mélange subtil de nostalgie et d'espoir, tout à la fin de ce film pourtant sombre, où normalement seule la mélancolie aurait dû être présente. Un espoir généré par la connaissance de la fin de ces événements tragiques, car le spectateur qui s'installe dans son fauteuil sait déjà que les alliés et la résistance vaincront le tyran. Mais aussi et surtout, l'espoir de croire à l'intégrité humaine de ceux qui meurent sans avoir parlé. Le 19 décembre 1964, jour du transfert des cendres de Jean Moulin au Panthéon, l'écrivain et résistant André Malraux rappela le calvaire vécu par le chef du Conseil national de la Résistance, torturé à mort par ses bourreaux et jeté avec mépris et vulgarité dans un train à destination de l'Allemagne où il n'aura hélas pas le temps d'arriver. En écoutant le thème principal du film L'Armée des Ombres, composé par Éric de Marsan, réfléchissons aux paroles finales du discours d'André Malraux. C'est la marche funèbre des cendres que voici, qu'elles reposent avec leur long cortège d'ombres défigurées. Aujourd'hui, jeunesse, puisses-tu penser à cet homme comme tu aurais approché tes mains de sa pauvre face informe du dernier jour, de ses lèvres qui n'avaient pas parlé?

0: vous venez d'écouter la bande originale du film L'Armée des Ombres, réalisé en 1969 par Jean-Pierre Melville, musique composée par Éric de Marsan.
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0: Nous allons écouter les danses polovdiennes du prince Igor de Borodine.
1: Ces danses, célèbres dans le monde entier, allient une douce et ensorcelante mélodie avec une vigueur rude et barbare.

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1: Aujourd'hui, la descente aux enfers. Michel Lutringer, bonjour.
2: Bonjour.
1: Je suis heureuse de vous retrouver à ce micro. Nous sommes toujours sur la mer et toujours en compagnie du prophète Jonas. Et vous avez vous-même réfléchi sur ce cheminement. Vous êtes parfois même mis dans la peau de Jonas. Alors peut-être auparavant, si vous le voulez bien, on va lire les versets qui sont tirés de la Bible et qui concernent l'épisode dont on va parler aujourd'hui. C'est dans le livre de Jonas, donc dans la Bible, dans l'Ancien Testament, au chapitre 1er. Et à partir du verset 13. Les marins se mirent à ramer pour essayer de gagner la terre ferme. Mais ils ne réussirent pas, car la mer se déchaînait encore plus. Alors ils appelèrent le Seigneur au secours. « Ah Seigneur, ne nous laisse pas perdre la vie à cause de cet homme. Ne nous rends pas non plus responsables de la mort de quelqu'un qui ne nous a rien fait. Car c'est toi, Seigneur, qui as agi comme tu l'as voulu. » Puis ils prirent Jonas, le jetèrent par-dessus bord, et la tempête cessa de faire rage. Alors ils furent remplis de crainte à l'égard du Seigneur, ils lui offrirent un sacrifice et lui firent des promesses solennelles. Donc ceci, Michel Lutringer, c'est le texte biblique, c'est sur ces lignes que vous êtes basé donc pour imaginer la scène. Vous nous l'aviez dit, donc ce Jonas qui se repent, qui se dit c'est à cause de moi cette tempête et qui donc va jusqu'à avouer.
2: Avouer ce qui n'est peut-être pas sa faute, mais finalement, il a surtout un gros sentiment de culpabilité. Il n'a pas la tête tranquille, et devant les événements, il préfère peut-être aussi avouer, on va dire ça comme ça.
1: Alors peut-être rappeler rapidement qu'est-ce qu'il fait sur ce bateau, Jonas, et pourquoi il n'est pas si tranquille que cela ?
2: Ah, pas si tranquille, parce qu'il est en situation de fuite. Il avait reçu une mission, il avait été appelé par Dieu pour accomplir un but bien précis, et il a préféré fuir. Pour toutes sortes de raisons, il a préféré fuir. Mais c'est jamais la conscience tranquille que l'on fuit.
1: Et donc les ennuis que l'on voit, même s'ils ne sont pas forcément directement provoqués par notre réaction, nous on les suppose.
2: On les suppose et je crois que c'est vrai qu'on prête aux situations de vie qui nous arrivent toutes sortes de sens en fonction de ce qu'on veut bien leur donner comme sens, parce que c'est toujours subjectif.
1: Alors c'est subjectif, vous le dites, et pour cette raison, dans le texte qui, je le rappelle, est à la disposition de nos auditeurs qui souhaiteraient le recevoir chez eux, je l'ai dit, vous vous mettez dans la peau de ce Jonas qui a, en son temps, était un prophète tout à fait bien et tout à fait efficace et qui là un petit peu se défile, comme on dirait. Donc je vous laisse exprimer à sa place peut-être ce qui se passait dans sa tête et dans son cœur.
2: Ramer toujours plus fort pour espérer s'en sortir. Ramer contre vent et marée pour parvenir à survivre. Voilà à quoi je suis réduit. Il fut un temps où j'aurais été celui qui encourageait à croire en la vie parce qu'elle peut être belle. Aujourd'hui, je suis à la place de celui qui rame, qui désespère, qui culpabilise. Autour de moi, tout le monde rame à sa manière. Je me demande même si nous ramons dans le même sens. Il y a quelques heures seulement, quitter Jaffa semblait rimer avec commencer une nouvelle vie. Maintenant, revenir à Jaffa rime avec survivre. Cette terre que j'ai tant fui pourrait devenir mon salut. Mais c'est certain, nous n'arriverons pas au rivage. Nous n'en avons pas la force. Personne ne peut lutter contre le destin. Voilà que mes compagnons d'infortune se remettent à prier. Ah Seigneur, ne nous laisse pas perdre la vie à cause de cet homme. Ne nous rends pas non plus responsables de la mort de quelqu'un qui ne nous a rien fait, car c'est toi, Seigneur, qui as agi comme tu l'as voulu. C'est incroyable. J'ai choisi de passer à autre chose, de tourner le dos à Dieu et de vivre ma vie comme je l'entends. Et voilà qu'au plus profond de mon malheur, alors que le sort s'acharne sur moi, j'ai involontairement contribué à pousser des gens à prier. Cela semble si simple d'aider les autres. Mais faire face à ses propres souffrances, à ses propres problèmes est si compliqué. Que vont-ils dire de moi ? M'offrir à cette mer déchaînée ? Vais-je finir en sacrifice au Dieu des cieux ? Dieu serait-il un assoiffé de sang qui ne se calme que lorsqu'on lui offre des victimes innocentes ? Certes, je ne suis pas le plus innocent des hommes, mais nous sommes tous d'une certaine manière des victimes innocentes, en proie à un monde cruel, à des drames qui nous dépassent et que nous n'avons pas mérités.
1: Donc c'est Jonas qui est là donc dans cette mer déchaînée, qui pense en tout cas que c'est à cause de lui que cette tempête éclate. Et on sent quand même dans le texte biblique déjà, dans ce commentaire que vous en faites, Michel, un dilemme quand même, parce que ils ont aussi le sentiment que cet homme, puisqu'il le déclare, est peut-être bien la cause de leur tourment. Mais d'un autre côté, ils disent, d'un autre côté, cet homme ne nous a rien fait à nous, donc si on le jette à l'eau, c'est sa perte assurée. Donc on sent quand même une certaine honnêteté chez ces hommes.
2: Une certaine honnêteté, puis peut-être en même temps une certaine superstition. Mmh. Ils voient les choses de manière très carrée. Bon, cet homme se dénonce, il reconnaît que c'est sa faute. Alors c'est très pragmatique comme raisonnement, jetons-le et il n'y a plus de problème.
1: Et alors le fait de le jeter et que la mer se calme, ça confirme un petit peu leur, même tout à fait leur idée.
2: Oui, tout à fait. C'est vrai que pour nous, lecteurs, on peut toujours se dire est-ce que vraiment c'était lié ou pas, parce que finalement la question n'est pas totalement résolue, mais pour eux c'est clair qu'il n'y a aucun doute là-dessus.
1: Donc il est jeté à la mer, cette tempête se calme. Et alors, on a dit que le titre de cette émission aujourd'hui était « Descente aux enfers », donc il coule.
2: Il coule. Et je crois que c'est quelque part déjà une image assez forte. Depuis le début, Jonas est en fuite. De fuite, il se retrouve sur un bateau qui se retrouve dans une tempête, il se retrouve à l'eau, il coule. C'est une longue descente qui lui semble interminable, avec ce genre de questions qu'on s'est peut-être déjà posées. Est-ce qu'un jour, je vais toucher le fond ?
1: Et alors, on dit souvent que quand on touche le fond, c'est le moment où on remonte, mais il y a des fois, on a justement l'impression qu'on ne le touche pas, ce fond.
2: Oui, peut-être, et puis on a aussi parfois l'impression de l'avoir touché, donc quelque part de se dire ça ne peut pas être pire, et puis malheureusement, la descente continue. Ça peut aussi arriver.
1: Alors, ce sentiment d'avoir mérité cette épreuve, est-ce qu'elle est forte chez Jonas ?
2: Je crois qu'elle est forte, d'autant plus qu'il se sent coupable. Et c'est là où, à mon sens, il y a un lien très, très évident avec notre vie à nous, parce qu'il suffit qu'il nous arrive un malheur, que l'on soit croyant ou incroyant, et on va parfois lâcher cette expression « qu'ai-je fait au ciel pour mériter ça ?» Et ça, c'est une idée qui nous vient de loin, parce que déjà au Moyen-Âge, on essayait d'enseigner à la population que le malheur qui nous arrive, c'est une malédiction pour le mal que l'on a fait. Et on a gardé ce réflexe « qu'ai-je fait au ciel pour mériter cela ?» En soi, Jonas ne subit pas les foudres de Dieu, mais il l'interprète tel quel. On est parfois dans le même ordre d'idées.
1: Donc, davantage de superstition dont vous parliez tout à l'heure, et peut-être de conclusions hâtives que de vraies vies spirituelles.
2: Certainement. Certainement une grande difficulté à saisir le sens de la vie et des événements qui lui arrivent par rapport aux décisions qu'il a prises. Et finalement, c'est un malaise intérieur qui le poursuit.
1: Et on va peut-être justement découvrir dans la prochaine émission de quelle manière justement on peut analyser nous dans nos propres vies ce qui se passe, mais peut-être déjà d'emblée se dire que ce n'est pas toujours aussi mathématique et que si on fait le bien, eh bien tout marche bien et si on fait le mal, eh bien tout échoue.
2: Non, ce serait à la fois trop simple et à la fois trop cruel de dire ça. Mm-hmm. Parce qu'il y a tellement de choses qu'on subit sans les avoir méritées.
1: Pour les personnes, les marins qui étaient sur ce bateau et qui ont eu a priori une découverte spectaculaire de la puissance de Dieu, est-ce qu'il y a des notions que ces personnes étaient déjà des croyants ou sont devenues ?
2: A priori, le fait qu'ils acceptent de tirer au sort pour trouver qui est le coupable nous laisse penser qu'ils avaient déjà un certain nombre de rituels autour de la religion ou autre. Ce qu'ils sont devenus, on ne le sait pas.
1: Bien, en tout cas, nous réfléchirons encore sur cet épisode, Michel Étringer, et je vous dis à très bientôt.
2: À bientôt.

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Amis auditeurs, je vous rappelle qu'un texte est préparé à votre intention pour vivre au plus près ce parcours du prophète Jonas. Et je vous dis à très bientôt.

Chers auditeurs, il n'est pas de livre dont on se passe plus facilement que la Bible. Pourtant, si la Bible n'existait pas, ce serait une catastrophe. Qu'est-ce donc que ce livre? Que manquerait-il à l'homme s'il ne le possédait pas? À proprement parler, la Bible n'est pas un livre, plutôt une bibliothèque. 66 livres la composent, divisés en deux grandes parties par rapport à Jésus-Christ. L'Ancien Testament, 39 livres, le Nouveau Testament, 27. Les auteurs de la Bible sont des témoins, non des avocats. Ils ne défendent pas la cause de Dieu. Un avocat doit plaider, interpréter, convaincre, démontrer. Les qualités du témoin ne comptent pas. Sa personnalité ne joue aucun rôle. Il reste anonyme et doit rapporter avec exactitude ce qu'il a vu. Les auteurs sacrés n'ont pas choisi leur état. Ce que nous avons vu concernant la parole de vie, ce que nos mains ont touché, nous vous l'annonçons, dit l'apôtre Jean. Le prophète Amos répondra au grand prêtre Amatsia : Je ne suis pas prophète ni fils de prophète, je suis berger, et je cultive des sycomores. Mais l'Éternel m'a pris derrière le troupeau et m'a dit : Va, prophétise à mon peuple d'Israël. Au siècle dernier, Paul Valoton rappelait que les auteurs sacrés sont rois et bergers, bateliers et docteurs, prêtres et soldats, magistrats, médecins. Ils écrivent dans le désert et dans les palais, dans la chambre haute et dans les prisons, dans l'exil et dans leur patrie tour à tour asservie et glorieuse, plongés dans une paix profonde ou désolés par les combats, souillés par le vice et par l'idolâtrie ou animés d'un souffle de ferveur religieuse. L'unité foncière qui règne dans leurs écrits est d'autant plus remarquable qu'elle résiste à tant d'influences diverses. Cette unité est l'un des faits les plus extraordinaires de la Bible. Parole de Dieu, elle a pourtant le terre-à-terre du témoignage. Elle nous montre des hommes qui vivent, des hommes comme tout le monde, qui n'ont pas toujours les qualités qu'on leur souhaiterait. L'homme est, dans la rédaction de la parole, instrument du Seigneur, et les auteurs sacrés acceptent de l'être, sans perdre leur personnalité. Leur caractère, leur culture, l'époque où ils vivent, sont manifestes à travers chacune des pages de la Bible. Le récit qu'ils font, celui de la présence de Dieu dans le monde, demeure parfaitement cohérent. Ils n'écrivent pas sous la dictée de Dieu, mais parce que Dieu leur a confié une mission. Ils la remplissent sans défaillance, sans illusion, avec cette parfaite connaissance du cœur humain qui transparaît dans les récits bibliques. Nous y voyons le mensonge d'Abraham, l'adultère homicide de David, le reniement

de Pierre, l'orgueil des apôtres qui discutent pour occuper la première place. Pourtant, c'est Dieu qui parle dans la Bible. Elle est une lettre, le message que Dieu nous envoie. Il faut, pour en connaître toute la grandeur, l'ouvrir et le lire. Souvent, au lieu de lire, les hommes discutent. Pourtant, le message de l'Écriture s'adresse à tout homme. Dieu dit « Je viens bientôt, attends-moi ». C'est un ordre. L'Écriture n'apporte pas de solution terrestre aux problèmes terrestres, mais souligne qu'il n'y a pas, ici-bas, de solution. Dieu seul constitue la réponse. Pour l'Écriture, la seule issue, c'est le retour de Jésus-Christ. Il établira dans un monde restauré un royaume qui sera à la mesure de la foi de ses enfants. Car la foi est la seule réponse possible de l'homme à Dieu. La reconnaissance de l'origine divine du message, la confiance qu'il lui accorde, la transformation de sa vie sur la base de la valeur de ce message. La Bible ne s'impose jamais. Toujours, l'homme pourra discuter, refuser son adhésion, ne pas admettre que c'est Dieu qui parle dans ce livre. Ce qu'il faut aux croyants, ce ne sont pas des preuves, mais des yeux pour voir et des oreilles pour entendre. Dieu a veillé à la transmission de son message. La rédaction de l'Écriture sainte s'étale sur 1500 ans environ. Les premiers livres ont été composés par Moïse, les derniers par l'apôtre Jean, à la fin du premier siècle de notre ère. Puis Dieu a suscité des hommes qui ont copié le texte sacré. Docteurs juifs, les Massorètes, du 5 au 10e siècle, ont également fixé le texte. Pour éviter des erreurs, ils l'ont annoté, comptant chacune des lettres. Ils ont dénombré un total de 815 280 lettres dans l'Ancien Testament. Ils ont cherché la lettre du milieu, le verset du milieu. Au Moyen Âge, des copistes, moines pour la plupart, ont repris ce travail. Jusqu'en 1947, les plus anciens manuscrits bibliques que l'on posséda, on les appelle codex, étaient le codex Sinaiticus, découvert au Sinaï en 1844, le codex Vaticanus, le codex Alexandrinus, du 5e siècle probablement, tous postérieurs à Jésus-Christ. En 1947, une découverte extraordinaire a bouleversé les savants. Un berger bédouin, parti à la recherche de sa chèvre égarée, a pénétré dans une grotte dominant la mer Morte dans la région de Qumran. Il eut la surprise d'y découvrir des jarres en terre contenant des rouleaux de parchemin. La valeur de ces manuscrits apparut après que des spécialistes de la Bible les eurent examinés. Constatant qu'il s'agissait de textes bibliques antérieurs à l'ère chrétienne, en parfaite correspondance avec les textes existants auparavant. Dieu a veillé à la transmission de sa parole, qui demeure éternellement la source vive où s'abreuve la foi.

0: on fait trop souvent l'amalgame jazz, la Nouvelle-Orléans, ce qui est une grossière erreur. Prenons le cas de Scott Joplin, l'un des premiers grands musiciens, qui est originaire du Texas et qui s'établit et enregistra des rouleaux de piano à Sedalia dans le Missouri. Le destin de la musique de la Nouvelle-Orléans allait basculer à cause de la fermeture des maisons closes du quartier de Storyville en 1917. Les musiciens, privés de leur gagne-pain, émigrèrent vers la plus importante ville située au nord, Chicago. Voici un des plus brillants représentants néo-orléanais, Jelly Roll Morton, et ses Red Hot Peppers dans Sidewalk Blues.
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retrouverons le très grand clarinettiste Johnny Dodds avec son trio dans une de ses compositions, Blue Piano Stomp.

Quatre villes allaient jalonner l'histoire du jazz, dont trois seraient ses capitales. La Nouvelle-Orléans, Chicago, Kansas City et New York. Celle-ci finira par en devenir la capitale mondiale. Les premiers enregistrements importants auront lieu à Chicago. Continuons avec un autre néo-orléanais, le cornettiste Freddie Keppa et ses Jazz Cardinals dans Salty Dog.

Chicago est située au bord du lac Michigan et a été surnommée la Cité des Vents. C'était le fief des grands gangs de la Prohibition et ceux-ci furent une mine d'or pour les musiciens puisqu'avec les revenus de l'alcool, ils pouvaient se permettre de louer tout un orchestre. Armstrong joua pour Al Capone. Écoutons-le à la tête de son Hot Seven dans Alligator Crawl.

Des musiciens venus d'ailleurs y firent aussi des enregistrements. Ainsi, la chanteuse de blues Ma Rainey, surnommée la mère du blues, dans Hear Me Talking to You.

en même temps, allait s'affirmer une école de musiciens blancs passionnés pour ces nouveautés que l'on allait appeler les Chicagoans. Voici Nobody's Sweetheart de Mackenzie et Cuddon's Chicagoans.

Dans l'orchestre, il y avait entre autres Jimmy McPartland, cornet, Frank Teschmacher, clarinette, Bud Freeman, saxophone ténor, Eddie Condon, guitare, et Gene Krupa, batterie. Un groupe éphémère de Louisianais, Chicago Footswarmer, c'est-à-dire chaufferette, en compagnie de Jimmy Blythe, pianiste en vogue à cette époque, Natty Dominique au cornet, Kiddery au trombone, Johnny Dodd à la clarinette, Bill Johnson à la basse, et enfin Baby Dodds à la planche à laver, planche recouverte de tourlondoulet que l'on frotte avec des dés à coude. Get 'em, Again Blues.

À la tête des McInnes Cotton Pickers, c'est-à-dire des cueilleurs de coton, celui qu'on allait surnommer le petit géant du jazz, à cause de sa petite taille et de sa haute stature musicale, Don Redman, dans Millenberg, Joyce.

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1: Retrouvons un néo-orléanais, le premier avec qui Louis Armstrong enregistra en 1923, King Oliver et son Dixie Syncopator, dans Someday Sweetheart, du 17 septembre 1926.

Enfin, l'enfant du pays, Benny Goodman, qui en cette année 1928 était encore loin d'être le roi du swing et se contentait d'un modeste trio dans That's Plenty. Avant de vous le faire entendre, j'attire votre attention sur la qualité de tous les morceaux diffusés aujourd'hui. Cela est le fruit du formidable travail de restauration de l'ingénieur du son australien Robert Parker.

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1: Avez-vous pensé à la complexité du projet de construction d'une usine? Je suis certain qu'aucun entrepreneur ne commencerait une tâche d'une telle ampleur sans d'abord étudier attentivement les plans de l'architecte, et cela bien avant que la première pièce d'équipement n'arrive sur le chantier. Même après le début des travaux, le contremaître doit constamment consulter ses plans pour s'assurer que le projet se déroule comme prévu. Vous écoutez Principes de vie, qui en collaboration avec Radio Colombes vous présente l'enseignement du docteur Charles Stanley. De la même façon, il est crucial que les croyants étudient sans relâche la parole de Dieu pour qu'ils puissent vivre selon le plan que Dieu a préparé d'avance pour leur vie. Restez avec nous alors que Charles Stanley nous donne un enseignement sur l'école de l'obéissance. Écoutons le docteur Stanley.
2: Il n'est pas toujours facile d'obéir à Dieu, mais il est toujours sage de le faire. Et de la première à la dernière page de la Bible, il est intéressant de constater que Dieu nous appelle continuellement à lui obéir. Il en va de notre intérêt de comprendre à quel point l'obéissance est importante à ses yeux. J'aimerais vous entraîner avec moi à un survol des Écritures, afin que nous puissions vérifier ce que Dieu nous promet lorsque nous faisons preuve d'obéissance. J'aimerais que nous puissions étudier ensemble comment obéir à Dieu et comment transformer cette obéissance en habitude. Car Dieu ne se contente pas d'une obéissance occasionnelle. Lorsque nous sommes en mesure de développer un esprit d'obéissance continuelle, nous découvrons avec plaisir qu'une grande partie de notre stress disparaît de nos vies. Pourquoi ? Parce qu'à force de pratiquer l'obéissance, vous connaîtrez les voies, la volonté et le but du Seigneur. Aussi, en vous engageant à obéir à Dieu, beaucoup de décisions autrefois angoissantes deviennent faciles à prendre. Je veux aujourd'hui vous enseigner les rudiments de l'école de l'obéissance. Ouvrons notre Bible dans les pages de Deutéronome chapitre 28, versets 1 et 2. Si tu obéis à la voix de l'Éternel ton Dieu, en observant et en mettant en pratique tous ses commandements, que je te prescris aujourd'hui, l'Éternel ton Dieu te donnera la supériorité sur toutes les nations de la terre. Voici toutes les bénédictions qui se répandront sur toi et qui seront ton partage lorsque tu obéiras à la voix de l'Éternel ton Dieu. Et dans les 12 versets suivants, l'auteur énumère plusieurs bénédictions de Dieu. Maintenant, allons dans le livre d'Ésaïe, chapitre 1, versets 18 à 20. Dans ce passage, le prophète Ésaïe parle à ceux qui ne croient pas. « Venez et plaidons, dit l'Éternel, si vos péchés sont comme le cramoisi, ils deviendront blancs comme la neige. S'ils sont rouges comme le pourpre, ils deviendront comme la laine. Si vous avez de la bonne volonté et si vous êtes docile, vous mangerez les meilleures productions du pays. Mais si vous résistez et si vous êtes rebelle, vous serez dévorés par le glaive, car la bouche de l'Éternel a parlé. » Si nous obéissons à Dieu, il nous bénira. Rappelons-nous de cela, il est impossible d'obéir à Dieu sans recevoir de bénédiction, car Dieu a décidé de bénir l'obéissance. Nous, ses enfants, serons bénis et encore bénis alors que nous marchons dans ses voies et selon sa volonté. Maintenant, comment pouvons-nous définir l'obéissance ? L'obéissance consiste à accomplir la volonté de Dieu, à sa manière et au moment qu'il a choisi. Il s'agit donc de faire ce qu'il demande, quand il le demande et comme il le demande. J'aimerais prendre quelques moments ici pour vous enseigner quelques principes qui vous aideront à comprendre ce qu'obéir peut signifier. Comment ? Nous l'avons tous appris, l'obéissance n'est pas quelque chose qui vient automatiquement lorsque nous acceptons Jésus-Christ comme notre Sauveur. Pourtant, nous savons que certaines choses sont conformes à la volonté de Dieu et d'autres non. La question est de savoir comment obéir à Dieu. Qu'est-ce que l'école de l'obéissance ? Je peux vous dire qu'après toutes ces années, j'ai appris que l'obéissance est un processus. Ce n'est pas un état auquel nous parvenons en un clin d'œil. Mais j'ai acquis une certitude, non seulement en lisant les Écritures et en observant comment Dieu travaille dans la vie des personnages de la Bible, mais également en observant comment il a travaillé dans la vie des gens qui lui ont obéi ou désobéi. Nous pouvons tirer de précieuses leçons en observant les gens qui nous entourent et les conséquences de leurs actions. Lorsque nous étudions la vie des gens qui obéissent à Dieu, nous pouvons parfois sentir la souffrance, les peines et les tracas, mais nous pouvons également nous rendre compte des bénédictions. Toutefois, dans la vie des gens rebelles aux voix de Dieu, on peut certes observer parfois l'abondance, la richesse, le prestige et la gloire, car les conséquences de la désobéissance ne sont pas toujours immédiates. Mais elles finissent toujours par se produire à un moment donné. La conséquence de la désobéissance pour le croyant est la discipline et la main de Dieu qui le corrige. La conséquence de la désobéissance pour ceux qui ne croient pas est la punition de Dieu. Si je n'étais pas chrétien, je peux imaginer pourquoi ce qui précède, c'est-à-dire les promesses de Dieu et tout ce qui va avec, ne m'intéresserait pas tellement. Mais lisons Romains chapitre 2, versets 8 et 9. Il aurait peut-être plus d'effet. Mais l'irritation et la colère à ceux qui, par esprit de dispute, sont rebelles à la vérité et obéissent à l'injustice. Tribulation et angoisse sur toute âme d'homme qui fait le mal, sur le juif premièrement, puis sur le grec. Si je regardais les Écritures en n'étant pas croyant et que la curiosité me poussait à me demander « À quoi puis-je m'attendre de Dieu selon la Bible ?» Voici une réponse que je pourrais obtenir. Si vous êtes rebelle, attendez-vous au châtiment de Dieu. Attendez-vous à perdre beaucoup. Attendez-vous à manquer toutes les bénédictions que Dieu vous avait réservées si vous aviez fait confiance à Jésus-Christ comme votre sauveur personnel. Mais pour ceux et celles qui croient en lui, qui désirent marcher dans ses voies et qui se sont engagés à lui obéir, peu importe les circonstances, la vie sera fructueuse. Cela ne veut pas dire que le croyant n'expérimentera jamais la souffrance, la douleur et la peine. Les croyants peuvent également connaître ces malheurs. Mais voici la différence. Le croyant réagit en sachant que Dieu les permet, car il a un objectif précis en tête. Et lorsque nous savons retirer la leçon des circonstances, lorsque malgré tout nous continuons à obéir à Dieu, nous sommes bénis en retour avec ce que Dieu peut nous accorder de meilleur. Aussi, comment pouvons-nous apprendre à obéir? Premièrement, nous devons avoir confiance en Dieu. Comment pourrions-nous obéir à un Dieu en qui nous n'avons pas confiance? Impossible. Et j'irai même jusqu'à dire que la désobéissance est souvent la preuve d'un manque de confiance en Dieu. Je sais ce que Dieu a dit, mais. Du moment que vous avez ajouté un mais à ce que Dieu a dit, soyez assurés que vous faites fausse route, car Dieu ne fait aucune promesse qu'il ne veut ou ne veut pas tenir. Je dois donc premièrement lui faire confiance. J'aimerais maintenant vous indiquer deux versets des Écritures qui nous sont familiers et que nous citons souvent. Ils figurent certainement parmi mes citations préférées. Proverbes, chapitre 3, versets 5 et 6. Confie-toi en l'Éternel de tout ton cœur et ne t'appuie pas sur ta sagesse. Reconnais-le dans toutes tes voies et il aplanira tes sentiers. Cela signifie que Dieu ne se trouve pas seulement quelque part là-haut, mais il est également actif dans notre vie. Nous devons donc le reconnaître sur notre chemin et lui obéir. Avez-vous remarqué l'ordre de la première phrase? Dieu n'a pas dit « obéis-moi ». Et ensuite, fais-moi confiance. Mais confie-toi en l'Éternel de tout ton cœur et ne t'appuie pas sur ta sagesse. Certaines des voies de Dieu dépassent notre compréhension et vont au-delà de notre sagesse. Aussi, lorsque nous lui obéissons, que fait-il? Il aplanit nos sentiers. Si nous voulons obéir à Dieu, nous devons savoir qui il est. Il est le souverain maître de l'univers. Je dois être convaincu qu'il est digne de confiance et fiable. Il ne fait aucune promesse qu'il ne peut tenir. Dans Hébreux chapitre 13, verset 8, il est écrit « Jésus-Christ est le même hier, aujourd'hui et éternellement. » Aussi, s'il reste le même, je peux me fier à lui, le Dieu tout-puissant et fidèle. Si nous tentons d'appliquer le Proverbe chapitre 3, versets 5 et 6 à notre vie, est-ce que nous pouvons en conclure que notre vie sera caractérisée par l'obéissance? Et si c'est le manque de confiance en Dieu qui nous empêche d'obéir, que pouvons-nous faire? C'est très simple. Faites ce que Dieu vous demande et cherchez à évaluer les résultats. En effet, si vous êtes fin observateur et vraiment honnête envers vous-même, vous verrez les résultats de la confiance ou du manque de confiance en Dieu. Vous apprendrez vite que, lorsque vous faites confiance et

Dieu est fidèle par nature. C'est son caractère. Nous pouvons donc nous appuyer sur lui. La deuxième leçon, à l'école de l'obéissance, est celle-ci. Nous devons apprendre à espérer en l'Éternel. Regardons le psaume 27. Nous allons étudier un verset qui est spécialement approprié dans le monde d'aujourd'hui, caractérisé par la rapidité. Nous voulons tous avoir et tout de suite. Nous n'aimons pas attendre, mais que dit le verset 14 ? Espère en l'Éternel. Fortifie-toi et que ton cœur s'affermisse. Espère en l'Éternel. Remarquez la phrase du milieu. Fortifie-toi et que ton cœur s'affermisse. Nous devons parfois être forts, courageux et fermes, car il arrive que tout en nous exige d'avoir tout immédiatement. Mais dans notre esprit, nous savons que ce n'est pas le bon temps. Nous devons atteindre l'ordre de l'Éternel avant d'agir. Parfois, il arrive que nous devions prendre une décision, mais nous ne savons pas que faire. Soudain, quelqu'un nous dit « Fais-le maintenant ». Ça, c'est le conseil du monde. Or, les Écritures nous mettent en garde et expliquent bien que, si l'on ignore quoi faire et comment réagir face à une situation, nous devons espérer en l'Éternel pour qu'il nous indique la marche à suivre. Revenons au psaume 27, verset 14. Espère en l'Éternel. Pour qu'il nous donne ses instructions, fortifie-toi et que ton cœur s'affermisse. Pourquoi a-t-il dit cela? Parce que souvent, nous avons peur de manquer quelque chose, de perdre quelque chose, d'être laissés pour compte. Alors, nous nous dépêchons d'agir. Cependant, Dieu nous exhorte à affermir nos cœurs, à être courageux, à nous fortifier, à demeurer fermes et à ne pas agir avant qu'il nous le dise. Tournons, si vous voulez, au psaume 62, versets 2 à 9. Oui, c'est en Dieu que mon âme se confie. De lui vient mon salut. Oui, c'est lui qui est mon rocher et mon salut, ma haute retraite, je ne chancellerai guère. Jusqu'à quand vous jetterez-vous sur un homme, chercherez-vous tous à l'abattre comme une muraille qui penche, comme une clôture qu'on renverse? Ils conspirent pour le précipiter de son poste élevé. Ils prennent plaisir aux mensonges, ils bénissent de leur bouche et ils maudissent dans leur cœur. Oui, mon âme, confie-toi en l'Éternel, car de lui vient mon espérance. Oui, c'est lui qui est mon rocher et mon salut, ma haute retraite, je ne chancellerai pas. Sur Dieu repose mon salut et ma gloire, le rocher de ma force, mon refuge est en Dieu. En tout temps, peuple, confiez-vous en lui, répandez vos cœurs en sa présence. Dieu est notre refuge. Il est parfois terrifiant d'attendre lorsque nous savons que nous allons perdre. Il est désagréable de patienter. Alors que quelqu'un nous pousse, nous presse en nous disant « Qu'est-ce que tu attends? Dépêche-toi !» Mais notez bien ceci. Lorsque Dieu vous dit d'espérer en lui, avant de vous décider ou d'agir, si vous lui obéissez, il vous protégera. Dieu est un refuge, une forteresse et un bouclier. Il vous protégera, il veillera sur vous, il prendra soin de vous. Lorsque vous espérez en Dieu, vous êtes en sécurité. Plus que partout ailleurs. L'espérance en Dieu est notre protection. Mais si nous agissons avant le moment fixé par Dieu, nous nous causons des problèmes. Or Dieu nous laisse nous tromper et tomber, afin que nous apprenions de nos erreurs. Nous réalisons ainsi que nous devons faire les choses à sa façon, si nous voulons vouloir du succès, dans nos entreprises. Apprendre à obéir à Dieu constitue la leçon absolument essentielle des Écritures. Et de la première à la dernière page de la Bible, il nous dit qu'il nous bénira. Il nous demande de lui faire confiance et de lui obéir, comme dans le psaume 31, verset 20. Ô combien est grande ta bonté, que tu tiens en réserve pour ceux qui te craignent, que tu témoignes à ceux qui cherchent en toi leur refuge, à la vue des fils de l'homme. Dieu a de grandes bénédictions pour ceux qui se confient en lui. Crois en lui et espère en lui. La troisième leçon est d'apprendre à méditer la parole de Dieu. Si je veux comprendre la pensée de Dieu, que dois-je faire? Lire sa parole, c'est-à-dire la Bible. De même, si je désire savoir comment agir dans une situation particulière, je dois me plonger dans la parole de Dieu et prier que Dieu me parle à travers elle. Rappelons-nous ceci. Dieu a promis de nous indiquer sa volonté en toutes circonstances. Il assume ses responsabilités et s'engage à diriger nos vies, car il a un plan bien déterminé pour chacune d'elles.

0: Il nous réserve donc ce qu'il y a de meilleur, et il nous indiquera la marche à suivre, à condition de méditer sa parole. Un de mes passages préférés des Écritures est Josué, chapitre 1, versets 6 à 8. Dieu donne ses consignes à Josué, puisque c'est lui qui commande depuis la mort de Moïse. Autrefois général de l'armée, il est maintenant chef de la nation juive. Et connaissant à l'avance les questionnements, les craintes et les incertitudes de Josué, Dieu l'exhorte. Fortifie-toi et prends courage, car c'est toi qui mettras ce peuple en possession du pays que j'ai juré à leur père de leur donner. Fortifie-toi seulement et aie bon courage, en agissant fidèlement selon toute la loi que Moïse, mon serviteur, t'a prescrite. Ne t'en détourne ni à droite ni à gauche, afin que tu réussisses dans tout ce que tu entreprendras. En ce temps-là, le peuple de Dieu ne disposait que de la loi de Moïse. En revanche, nous, avons accès à toutes les Écritures. Écoutez ce que Dieu dit. Que ce livre de la loi ne s'éloigne point de ta bouche. Médite-le jour et nuit pour agir fidèlement selon tout ce qui est écrit. Car c'est alors que tu auras du succès dans tes entreprises. C'est alors que tu réussiras. Quel est le message de Dieu? Josué veut que tu y réussisses ta vie. Tu auras du succès et tu seras prospère si tu m'écoutes très attentivement et si tu m'obéis en toutes circonstances. Ne te détourne ni à droite ni à gauche et tu réussiras. Médite ma loi jour et nuit pour agir fidèlement selon tout ce qui est écrit. Obéir à Dieu ne signifie nullement que je peux choisir où et quand je veux bien lui obéir. Cela ne veut pas dire non plus que je dispose d'un éventail de choix. Dieu ne m'a jamais dit « Voici les options, laquelle choisis-tu » Non, Dieu est très précis lorsqu'il s'adresse à nous. Mais j'aimerais quand même clarifier ce que je viens de dire. Dieu ne s'intéresse pas spécialement aux petites choses comme la couleur des bas ou de la chemise que je vais porter. En d'autres mots, Dieu nous laisse certaines libertés. Mais il s'intéresse aux moindres détails des décisions qui affectent directement son plan pour nos vies. Souvenez-vous que Dieu nous réserve ce qu'il y a de meilleur et désire que nous l'obtenions. Il veut réellement que nous déballions chaque cadeau qu'il a soigneusement préparé pour nous. Mais comment pouvons-nous les recevoir si nous négligeons sa parole? Et comment allons-nous la connaître si nous ne la lisons pas et si nous ne la méditons pas? Tournons dans le psaume 119. Et regardons le verset bien connu, le 105. « Ta parole est une lampe à mes pieds et une lumière sur mon sentier. » Si nous voulons marcher sans trébucher, nous devons lire la parole et la méditer sans arrêt. Nous devons espérer en elle afin qu'elle nous dirige au bon endroit. Dieu nous indique habituellement, étape par étape, comment procéder. Il n'est aucunement tenu de nous révéler le résultat final. C'est pourquoi il est impossible de marcher dans l'obéissance avec une Bible fermée. Ce serait comme marcher dans une forêt par une nuit obscure, sans pile, dans notre lampe de poche. Une lampe de poche n'est guère utile si vous n'avez pas de pile. Une Bible n'est guère utile si elle ramasse la poussière sur l'étagère de votre bibliothèque. À quoi sert-elle si on ne la lit pas et si on n'y réfléchit pas? Dieu nous commande de méditer sa parole jour et nuit, c'est-à-dire d'apprendre les voies de Dieu. Et je vais vous confesser une chose. Une de mes plus grandes bénédictions a été d'étudier minutieusement la parole de Dieu dans l'Ancien Testament et de découvrir comment Dieu a travaillé dans la vie d'Abraham, de Joseph, de David, de Daniel ou d'Élisée, ou d'étudier le Nouveau Testament et d'examiner comment Dieu a travaillé dans la vie de Paul, de Pierre, des disciples et de toutes les autres personnes mentionnées. Les principes que Dieu utilisait alors sont les mêmes qu'il utilise aujourd'hui. Certains se demandent ce que j'entends par méditer. Méditer signifie lire et demander à Dieu de parler à votre cœur et de lui répondre en priant et en le remerciant de vous avoir fait comprendre ce qu'il disait dans sa parole. Et si vous devez prendre une décision, lisez la parole de Dieu. Vous allez découvrir un verset qui vous interpellera. Il contiendra la réponse à votre question. Si la Bible vous est parfaitement inconnue, si vous ne l'avez jamais lue et si personne ne vous a montré comment la lire, vous ne pourrez pas comprendre ce qu'elle dit. Vous ne ferez que l'admirer sur votre étagère. Aussi, pour la comprendre, commencez par l'ouvrir et lisez-la. Vous vous direz certainement que vous n'y comprenez rien. C'est une réaction normale. Nous demandons tous à Dieu de nous éclairer sur certains passages. Et si l'on persiste, Dieu nous en révélera la signification. Parfois, Dieu vous indiquera un verset ou un passage spécifique des Écritures. Pourquoi ? Parce qu'il veut le graver dans votre cœur, pour vous aider à comprendre ce qu'il veut vous dire. Il nous indique sa volonté de cette façon, et il nous explique comment l'accomplir. Rappelez-vous cependant qu'il arrive parfois que sa volonté aille à l'encontre de la logique humaine. Vous serez alors libre de décider de lui obéir ou non. Par ailleurs, souvenez-vous également que le Saint-Esprit vit en nous et nous guide. Il est notre lumière. Nous n'avons plus à marcher dans l'obscurité. La parole de Dieu est comme une boussole. Elle nous indiquera le chemin à suivre. Il n'existe pas une seule question à laquelle la Bible ne peut répondre. Bien sûr, il se peut que la situation à laquelle vous êtes confronté ne soit pas exprimée exactement de la même manière dans la Bible. Mais vous pourrez toujours trouver la réponse que vous cherchez. Alors n'oubliez pas, si nous désirons apprendre l'obéissance, nous devons apprendre à méditer la parole de Dieu.
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1: Lorsque j'ai reçu le disque de Moussuté et les Jovans, j'ai redécouvert ces airs d'opérette qui ont les chansons marseillaises qui ont été chantées entre 1930 et 1940, et je me suis dit, tiens, et si on faisait un escapade consacré à Marseille? C'est ce que je vous propose aujourd'hui.

0: Escapade, une émission de Didier Blonce avec à la programmation musicale et au mixage Gisèle Billan, aujourd'hui Marseille. Bonjour à tous, oui, deux, trois petits mots sur Marseille, car le but est avant tout d'écouter Moussuté et les Jeuvents. En 2015, Marseille était considérée comme la deuxième commune de France avec plus de 860 000 habitants et la troisième agglomération avec 1 600 000 habitants. Marseille reste le premier port français, deuxième port méditerranéen, cinquième port européen et l'ouverture de Marseille sur la mer Méditerranée en fait depuis ses origines une ville cosmopolite d'échanges culturels et économiques avec l'Europe du Sud, le Proche-Orient, l'Afrique du Nord et l'Asie. Elle est d'ailleurs souvent considérée comme la porte de l'Orient.
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2: La fondation de Marseille, qui remonte aux environs de 600 avant Jésus-Christ, et le fait de colons grecs venus de Phocée, aujourd'hui Phossa en Turquie, et ce peuplement fut notamment favorisé par les Phocéens fuyant les invasions perses en 546 avant Jésus-Christ.
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1: Mots suités et les jevons. Un petit mot sur les calanques de Marseille qui s'étendent sur plus de 20 km de côte. Eh bien, c'est un des sites les plus remarquables de France avec 1 million de visiteurs par an. Un parc national des calanques a même été créé en 2012 afin d'en protéger le patrimoine naturel autant en terre que sur mer entre les communes de Marseille, Cassis et La Ciotat. Et c'est le premier parc national périurbain d'Europe avec pour principale plage celle du Prado, officiellement plage Gaston de Fer, les Catalans, la Pointe Rouge et la plage du Prophète.

Moussuté et les Jovents chantent l'opérette. Je ne sais pas s'il leur est arrivé de chanter la Marseillaise. Vous savez qu'en 1792, Rouget de Lisle, qui était un jeune officier du génie, a composé à Strasbourg le chant de guerre de l'armée du Rhin. Et cet hymne qui a été édité parvient à Marseille, qui a accueilli la Révolution avec enthousiasme. Alors la ville, en voyant à Paris 500 volontaires, ça paraît rien, mais il n'y avait pas l'autoroute à l'époque, eh bien, va leur offrir un banquet au cours duquel un certain François Mireur chante l'œuvre venue d'Alsace. Alors, elle soulève l'enthousiasme et les assistants la reprennent en chœur quand ils défilent dans les rues de Paris, leur voix chaude de méridionaux qui lance à toute volée les strophes enflammées, électrise la foule. Le nouvel hymne trouve aussitôt son nom, c'est la Marseillaise. Une plaque commémorative de Rouget de Lisle est visible rue Tubano au centre de Marseille.

Un petit mot sur les mauvais côtés de Marseille. Eh bien, Marseille, c'est la grande ville française la plus endettée, avec 1,8 milliard d'euros de dettes en 2013, soit un endettement de 2100 euros par habitant contre 1000 euros par habitant en moyenne pour les grandes villes de France, c'est-à-dire le double. Autre mauvais côté de Marseille, lié à l'imaginaire de la ville depuis près d'un siècle, le milieu marseillais qui apparaît vraiment dans les années 30. Alors il va connaître son heure de gloire dans les années 60 avec l'essor de la French Connection, alors que la ville est au cœur d'un trafic international d'héroïne vers les États-Unis, finalement démantelé par les autorités. Aujourd'hui, le milieu apparaît désormais comme il a pu l'être à d'autres moments de son histoire, faisant s'affronter violemment dans une guerre de tous contre tous les parrains traditionnels, dont la source principale d'enrichissement est le trafic de cannabis dans les cités les plus défavorisées de la ville. Alors cette situation explique la recrudescence des règlements de compte depuis le début des années 2000 dont vous entendez parler sur les médias traditionnels. Alors il n'y a jamais eu vraiment de mafia au sens originel du terme à Marseille, on lui préfère les termes de pègre au début du XXe siècle ou de milieu et crime organisé aujourd'hui. Mais retour aux choses plus amusantes comme ces opérettes interprétées par Moussuté et les Jovents.

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1: Marseille est parfois surnommée la ville aux 111 quartiers, ce qui correspond au nombre de quartiers officiels qui sont des subdivisions des arrondissements de la ville. Alors beaucoup sont d'anciens hameaux constitués autour de l'église paroissiale et de nombreux quartiers, officiels ou non, eh bien sont dotés d'une identité particulière. Ainsi, en centre-ville, le panier constitue ce qui reste de la vieille ville après la destruction de la Seconde Guerre mondiale. Quartier populaire, lieu historique d'installation de nombreux immigrés, le panier est connu pour ses rues étroites héritées du Moyen-Âge. La Canebière, artère emblématique de Marseille, s'étend, elle, du vieux port à l'église des Réformés. Elle est devenue célèbre mondialement à partir de la fin du 19e siècle et les marins étrangers s'arrêtaient dans de nombreux cafés et bars tels le café turc ou le café de France ou encore le somptueux café riche.

Deux grands compositeurs se sont fait connaître à Marseille, Henri Tomasi et Vincent Scotto, dont nous écoutons quelques chansons, notamment c'était au début du XXe siècle, le premier dans le genre néoclassique, le second dans l'opérette et la chanson française. Paul Boria également s'est lui fait connaître dans le genre de la musique de variété du XXe siècle, sans parler de groupes comme IAM qui en 97, rappelez-vous, dansait le Mia. L'histoire du cinéma marseillais est marquée par la représentation populaire construite autour de la ville. Ainsi, elle est tantôt décrite au travers de comédies souvent dramatiques, accompagnées de leurs marseillais populaires, comme la trilogie marseillaise de Marcel Pagnol ou La Bonne Étoile de Jean Boyer ou À la vie, à la mort de Robert Guédidjian. Tantôt également à travers son milieu mafieux, comme À bout de souffle de Jean-Luc Godard ou Borsalino de Jacques Deray ou La French Collection de William Friedkin.

La cuisine de Marseille s'inscrit dans le cadre de la cuisine provençale. Parmi les spécialités typiques de la ville figurent la fameuse bouillabaisse ou les pieds paquets, les navettes. Mais Marseille est connue également pour ses pizzerias et camions à pizza. Elle est parfois considérée comme une des capitales de la pizza avec New York et Naples. Inventée à Naples, évidemment, autour du XVIIe siècle, la pizza se répand rapidement à Marseille à partir des années 1900 et les nombreux immigrés italiens reproduisant leur savoir-faire en ouvrant des restaurants traditionnels. Le pastis également, alcool à l'anis créé par Paul Ricard, est la boisson emblématique de la ville ainsi que, dans une moindre mesure, l'anisette cristal. Très populaire dans le nord et l'est de la France, la mère Picon a été créée à Marseille.

C'était Escapade, un Escapade aujourd'hui consacré à Marseille, mais c'était l'occasion surtout d'écouter Moussuté et les Jovents qui nous chantaient ces opérettes, ces airs d'opérettes des années 30 à 40. Merci à Gisèle Billon pour sa collaboration technique. Merci pour votre fidélité à tous. C'était le 201e numéro d'Escapade. Au revoir. Avec Gisèle, il n'y a pas très longtemps, nous avons reçu un album qui nous a beaucoup plu, l'album de Patrizia Gatacheca, un album qui s'appelle Terra Nostra, et dans un premier temps, en l'écoutant, nous pensions que c'était de l'italien. En fait, lorsque nous avons consulté le dossier de presse, eh bien, nous nous sommes aperçus que Patrizia Gatacheca était corse. Cela nous a donné l'idée de parler un peu de la langue corse.

Escapade, une émission de Didier Blons avec Gisèle Billan à la technique. Aujourd'hui, un petit voyage vers le soleil en Corse pour parler de la langue corse. Bonjour à tous. Wikipédia nous apprend qu'à l'époque romaine, eh bien, les habitants de l'île parlaient un latin encore très proche de celui du continent. Pour schématiser, on retiendra que la langue corse est une langue issue du bas latin et du toscan médiéval. Certaines variétés de la langue corse sont parmi les langues les plus proches de l'italien standard, car elles ont été largement influencées par le toscan lui-même, à la base de l'italien. Pour vous en donner une idée, eh bien, un extrait de cet album évoqué un peu plus tôt, tout à l'heure, quand j'ai présenté l'émission, cet album qui s'appelle Terra Nostra, une chanteuse, Patrizia Gattaceca, que nous avions pris dans un premier temps pour une italienne et qui est corse.

Cela va donner en fait l'intercompréhension avec les Italiens et les Corses est excellente, mais que quelqu'un parlant corse comprend difficilement des langues sociales comme le calabrais ou le vénitien ou même le piémontais et vice-versa. L'hymne corse Dio vi salvi regina est d'ailleurs écrit en italien standard et chanté en Corse, sans que de grandes modifications soient perceptibles entre l'écrit et l'oral. La seule différence est que le O italien devient un U latin en Corse, même dans le titre qui est parfois Diu vit salvi regita. Ce phénomène de l'interchangeabilité du U et du O n'est cependant pas un phénomène proprement corse, puisqu'on le retrouve en sicilien, en calabrais, en occitan et même en catalan. Autre extrait de cet album Terra Nostra, vous écoutez donc du corse et non pas de l'italien.

0: Alors évidemment, il y a quelques nuances dans la langue corse, évidemment, ce serait trop facile. Il y a la langue corse dite taravaise ou sartonaise, et qui sont plus éloignées du toscan, mais nettement plus proches des langues siciliennes ou gallurèse. Autre extrait de cet album Terra Nostra.
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La langue corse actuelle a été influencée selon les micro-régions de l'île par le toscan au nord, tandis que l'extrême sud reste soumis à l'influence du bas-latin, et cela se révèle notamment dans la forme des pluriels masculins issus du neutre latin dans l'extrême sud, et dans la forme initiale de termes restés proches du latin tels o casgio pour le fromage directement issu de caseus en latin. Les linguistes décrivent ces différentes variétés comme une forme de polynomie. Les différentes variétés sont intercommunicantes mais variées. Autre extrait, toujours chanté par Patrizia Gatacheca de son album Terra Nostra.

La langue corse est considérée par l'UNESCO comme une langue en voie de disparition, de même que 90% des langues de la planète. On estime d'ailleurs, depuis 2006, que la langue corse, ainsi que certaines langues italiques, telles que le sicilien, le calabrais, le vénitien, décidément on n'en sort pas, est l'une des plus proches du bas latin tel qu'il fut parlé à l'aube du Moyen-Âge. Autre extrait de l'album Terra Nostra, interprété par Patrizia Gattaceca.

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1: La langue corse est l'objet de nombreuses revendications concernant sa protection et son enseignement. L'État affiche une volonté politique de promouvoir l'enseignement de la langue et de la culture corse. Il a mis en place un enseignement facultatif d'un maximum de 2 heures par semaine, géré par des professeurs des écoles dans le primaire. Et ces mesures sont vues par certains comme trop faibles, comparées à, par exemple, ce qui est fait en Espagne pour le catalan, le basque ou le galicien, par exemple. Nouvel extrait de Terra Nostra, interprété par Patrizia Gatačeka.

Une grande partie des patronymes corses se retrouvent en Italie, le plus souvent parce qu'ils sont issus d'une traduction ou italianisation datant de l'époque de l'administration pisane ou génoise qui utilisait le toscan comme langue officielle, et à l'inverse, d'autres patronymes proviennent directement de la péninsule. C'est le cas notamment de Benigni, patronyme qui trouve son origine en Toscane. Autre extrait de Terra Nostra interprété par Patrizia Gattaceca.

C'était le 202e numéro de Escapade, un escapade aujourd'hui consacré à la Corse, notamment à la langue corse, grâce à ce magnifique album de Patrizia Gatacheca qui s'appelle Terra Nostra. Merci à Gisèle Billan pour sa collaboration technique. Merci pour votre fidélité à tous. Portez-vous bien. Au revoir.

Bonjour à tous, bienvenue dans ce programme de 15 minutes de grâce et de vérité. Nous allons louer le Seigneur pour sa grâce sur nos vies avant de passer à la parole de Dieu.

0: Merci Seigneur. Nous allons maintenant écouter l'Évangile.
1: Bienvenue dans ce nouvel épisode de 15 minutes de grâce et de vérité. Je suis très content de pouvoir être avec vous et je remercie Joëlle pour le chant qu'elle a interprété. Merci de nous avoir conduits dans la louange, Joëlle. Que le Seigneur te bénisse. Et pour vous qui m'écoutez, je suis encore une fois très content d'être là avec vous. Et j'espère que nous allons passer un moment merveilleux ensemble dans la parole du Seigneur. Le titre pour cet épisode, c'est « Veux-tu être heureux ?» Je suis sûr que tout le monde veut être heureux. Je suis sûr que, bien sûr, tout le monde désire cela et même ceux qui ne connaissent pas le Seigneur veulent être heureux. D'ailleurs, c'est pour cela qu'ils essayent de courir derrière toutes sortes de choses. Mais pour nous, qu'est-ce que Dieu nous demande? Qu'est-ce que Dieu s'attend de nous et de quelle manière il veut plutôt qu'on soit heureux? Ou alors, comment? En faisant quoi? Qu'est-ce qui va nous emmener à être heureux? Allons voir ensemble. Alors, je vais vous demander allons lire ensemble dans le livre de Deutéronome. Donc, au chapitre 10 et au verset 12. Maintenant, Israël, que demande de toi l'Éternel ton Dieu? Qu'est-ce qu'il te demande? Qu'est-ce qu'il veut pour toi? Qu'est-ce qu'il s'attend de toi? Si ce n'est que tu craignes l'Éternel ton Dieu, afin de marcher dans toutes ses voies, d'aimer et de servir l'Éternel ton Dieu de tout ton cœur et de toute ton âme, si ce n'est que tu observes les commandements de l'Éternel et ces lois que je te prescris aujourd'hui, afin que tu sois heureux. Voilà. Donc, c'est très simple. Ce que Dieu demande à Israël, il dit l'Éternel, ton Dieu. Et c'est cela même qui va finalement être, allons dire, un point capital. Est-ce que l'Éternel sera toujours leur Dieu? Et nous voyons dans la parole de Dieu, dans la Bible, que le peuple d'Israël oublie très vite, et souvent très vite, que c'est l'Éternel qui est leur Dieu, que c'est l'Éternel qui les a retirés de l'Égypte, que c'est l'Éternel qui les a pris par la main et les a délivrés de la servitude, de l'esclavage en Égypte. Et il dit, que demande de toi l'Éternel ton Dieu? Quelle est la volonté de ton Dieu? Qu'est-ce qu'il veut de toi? Première chose, il dit, que tu craignes l'Éternel ton Dieu. Vous savez, la crainte de l'Éternel, c'est quelque chose de très très important. Et même pour nous qui l'avons connu, qui sommes nés de nouveau, c'est très important que la crainte de Dieu soit dans notre vie. Où serions-nous si Dieu ne nous avait pas choisis, mis à part, s'il ne nous avait pas appelés, s'il ne nous avait pas prédestinés d'abord? Il nous a connus d'avance, la parole de Dieu nous dit. Ce n'est pas un accident si nous le connaissons. Nous le connaissons. Ce n'est pas un accident, au contraire. Il nous a connus d'avance et il nous a appelés au moment favorable, au moment, c'était au temps de Dieu, dans son temps, prescrit par lui-même, il nous a appelés. Et là, en ce temps-là, c'était le moment où Dieu allait se révéler à nous pour nous retirer de là où nous étions, dans le monde. Nous n'étions pas en Égypte, littéralement, mais spirituellement, oui, nous étions, comme le peuple d'Israël, en Égypte, dans le monde, nous étions. et sous l'esclavage du monde, dans le monde, sous l'esclavage que ce monde-là est déjà, sous l'esclavage du péché, parce que le monde est dans le péché, régi par le Dieu de ce monde. Mais il nous a délivrés. Comment ? Par ce Fils, ce Jésus, son Fils unique qu'il a envoyé comme moyen expiatoire pour nos péchés. Il nous a pardonné en versant son sang. Son sang nous a lavé, nous a purifié de tout péché et a fait de nous un peuple pour lui. C'est comme ça que nous avons été rachetés. Nous ne lui appartenons pas, mais nous sommes devenus son peuple. Comment ne pas le craindre, si pour nous cela a du sens, si pour nous, nous avons expérimenté cette grâce? Est-ce que nous avons oublié où nous étions? À l'image du peuple d'Israël, eux, ils oublient. Ben, des fois, nous aussi, nous oublions. Même si nous sommes à l'église, même si nous écoutons les messages, même si nous sommes en communion, mais nous sommes aussi dans une chair et cette chair a tendance à oublier. Voilà pourquoi il nous faut continuellement nous renier nous-mêmes, prendre notre croix et suivre le Seigneur, comme tout disciple doit le faire. Il faut obéir à sa parole. Il faut se laisser emmener par lui. Et le Seigneur vient nous dire ici, si ce n'est que tu craignes l'Éternel ton Dieu afin de marcher dans toutes ses voies. La crainte de Dieu va nous emmener à marcher dans ses voies. Quand on regarde Joseph, Joseph n'avait pas encore eu cette parole, mais dans son cœur, quand il était en captivité lui-même et que la femme de Potiphar venait pour le tenter, pour lui, c'était contre Dieu, c'était contre son maître qu'il allait pécher. Vous voyez, il avait la crainte de Dieu d'abord dans son cœur. Donc, cette crainte nous empêche de marcher dans nos voies, mais de marcher plutôt dans les voies du Seigneur. Ensuite, il dit d'aimer et de servir l'Éternel, ton Dieu, de tout ton cœur et de toute ton âme. Voilà ce que Dieu s'attend de nous, qu'on ait sa crainte et qu'on l'aime et qu'on le sert. Et bien sûr, comment on va faire tout ça si ce n'est que tu observes les commandements? Et en observant ces commandements, en marchant dans ces commandements ne sont pas pénibles. Ces commandements, c'est justement le mode d'emploi, la manière qu'il veut qu'on marche, que nous sommes destinés à marcher pour le plaire. Et c'est ça qui va nous emmener à être heureux, parce que nous sommes destinés à cela. Tournons dans Jacques, chapitre 1er même. L'apôtre Jacques va nous parler très clairement et directement. Il dit au chapitre 1er, au verset 25, « Mais celui qui aura plongé les regards dans la loi parfaite, la loi de la liberté, et qui aura persévéré, n'étant pas un auditeur oublieux, mais se mettant à l'œuvre, celui-là sera heureux dans son activité. » Extraordinaire. Celui qui aura plongé ses regards dans la loi parfaite, la loi de la liberté. Quelle loi il parle? On ne va pas compliquer les choses, mais il parle de, justement, la parole de Dieu. Celui qui aura plongé ses regards dans la volonté de Dieu, dans ce que Dieu désire, dans ce que Dieu nous a communiqué, dans ce que Dieu nous a prescrit, la manière qu'on doit marcher. Et aujourd'hui, nous avons le Saint-Esprit qui prend de ce qui est à Jésus et nous le donne, la manière que le Saint-Esprit va nous emmener au travers de la parole qui est révélée, de l'évangile que nous entendons. Donc, celui qui aura plongé ce regard dedans et qui aura persévéré, c'est pas simplement, voilà, il connaît, mais il persévère dedans. Pour lui, maintenant, la manière que Dieu veut qu'il marche, ben c'est sa manière à lui. Il fait les choses selon ce qu'il entend, ce qu'il reçoit, ce qu'il comprend, ce qu'il voit, de Dieu. Et il se met à l'œuvre. Il n'est pas un auditeur oublieux. Celui-là sera heureux dans son activité. Donc, qu'est-ce que le Seigneur s'attend de nous ? Au fait, il veut qu'on soit heureux. Voilà, mes amis, vous voulez être heureux ? Craignez l'Éternel. Aimez-le. Servez-le. Marchez selon sa parole. Et vous allez être heureux. Toute autre chose vont nous emmener à dévier. Hein? Ne nous fatiguons pas à essayer, par des faux raisonnements, d'interpréter les choses qui peuvent facilement nous emmener sur une fausse route. Non. Mais recevons la parole de Dieu avec ce cœur où il y a une crainte. La crainte du Seigneur, parce que nous l'aimons. Parce que nous ne voulons pas perdre ce que nous avons reçu. Au contraire, nous sommes ce que nous sommes par sa grâce. Et nous sommes arrivés là où nous sommes aujourd'hui, par sa grâce. Et il nous a emmenés. Sa parole nous a gardés. Continuons à garder sa parole et à mettre en pratique tout ce qu'il nous dit. Et à marcher fidèlement avec lui. Que nous puissions plaire au Seigneur en toutes choses. Parce que nous avons sa crainte dans nos cœurs. Nous l'aimons. Et comme Jésus a dit, si vous m'aimez, gardez mes commandements.
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1: Salut, moi c'est Manu. J'ai passé 7 années de ma vie dans le graffiti. Et voilà, avec arrestation, etc. Au bout d'un moment, ça a été plus grave. Et ça a suscité beaucoup de problèmes autour de moi, dans ma famille. Et j'ai voulu arrêter et j'y suis pas arrivé. À l'âge de 12 ans, je commençais à regarder autour de moi sur les murs du collège. J'habitais dans le sud à l'époque. Et je regardais les tags et ça commençait à m'intéresser. Je trouvais ça fort, les gars qui mettaient leur nom, leur pseudonyme sur les murs et qui se faisaient connaître par ça. Et donc avec mes amis, on a commencé à s'intéresser aux tags. À l'âge de 12 ans, j'étais en classe de 5e. Et ça continuait 12, 13, 14 ans. Ça, et petit à petit, ça m'intéressait de plus en plus. Je m'entraînais tous les jours sur mes cours, sur papier. J'essayais de petit à petit de me mettre à la bombe. J'avais des marqueurs. Ouais, je m'y mettais petit à petit. Et je rencontrais d'autres qui étaient intéressés comme moi. Et on s'est mis à peindre du coup les murs, les bords de voies ferrées, d'autoroutes, voilà, etc., de périphériques. Et après, on a déménagé avec ma famille un peu plus au nord, à Tours. Et là, ma passion a cessé d'augmenter. On est passé à... Voilà, être encore plus connu. Dans le graffiti, on a un nom de groupe aussi, donc on était entre nous, on graffait beaucoup. Et puis petit à petit, ensuite, j'en suis venu à peindre les trains et aller sur Paris, peindre les métros, RER. Et vraiment, dans ma vie, j'ai fait beaucoup de choses, mais ça passait. Alors que le graff, ça ne passait pas et ça durait pendant 7 années, de 12 ans à 19 ans. Et les arrestations, parallèlement à ça, ont commencé à arriver parce que c'est pas autorisé. Et si nous, de peindre un graffe sur un métro, ça va nous coûter 10 euros, ça va leur coûter peut-être 500 euros de l'effacer. Du coup, les polices recherchent activement les graffeurs. Et à 14 ans, j'ai une première arrestation. J'ai fait croire à ma famille que j'arrêtais, mais en fait, ça n'a fait que s'amplifier. Et j'ai eu plusieurs gardes à vue, deux passages aux tribunaux, des perquisitions à la maison, des amendes, des travaux d'intérêt généraux. Et malgré ça, rien ne m'arrêtait. Et parallèlement à ça, des problèmes un peu familiaux, parce que quand je me faisais arrêter, je disais à ma famille, le graffe, c'est fini. Mais après, ils ne me croyaient plus parce que je me refaisais attraper. Voilà, bref. Et il y a eu un jour où on peignait un train avec deux amis près de Tours. Et là, on a eu une arrestation qui a été un petit peu plus grave. Et donc, on était toute la nuit en garde à vue. Et le lendemain, quand je suis revenu chez moi, mes parents étaient au courant. Et quand ils ont ouvert la porte, je les ai vus. Ils étaient dégoûtés, déçus, ils pleuraient. Et ça m'a chamboulé au plus profond de mon cœur. Je me suis dit, voilà, Manu, le graphe, c'est ta passion. Oui, c'était ma vie, je vivais pour ça. Mon but, c'était d'être connu sous mon blaze. Et vraiment, c'était ça qui m'intéressait du matin au soir. C'est à ça que je pensais le week-end. C'était peindre que je voulais. C'était même pas les histoires de filles ou autres qui m'intéressaient, c'était vraiment le graphe. Et là, je vois mes parents dans cet état et ça me prend au cœur et je me dis, il faut que j'arrête. À partir de ce moment-là, mon envie d'arrêter a été forte et j'y suis pas arrivé. Parce que je me suis rendu compte, c'était devenu comme une drogue, j'étais vraiment dedans. Il n'y avait que ça qui m'intéressait. Et ça a duré pendant 6 mois comme ça où je voulais arrêter sans y arriver. Et donc, je faisais un peu des compromis et je savais pas trop où me situer. Et en fait, ce qui s'est passé, c'est que justement, 6 mois plus tard, je me suis retrouvé dans une petite réunion de prière chrétienne. Et là, il priait et il parlait d'un Dieu vivant. Il parlait du Saint-Esprit qui agit dans les vies. Et ça m'a parlé. Bizarrement, j'y allais presque pas pour moi, cette réunion. Mais là, je me suis retrouvé concerné par ça. Ce jour-là, je me suis retrouvé à prier. J'ai fait une prière qui ressemble à ceci. Seigneur, j'ai envie d'arrêter le graphe. J'y arrive pas. Ça fait 6 mois. Si tu peux faire quelque chose pour moi, viens. Et aussitôt, sans faire le rapprochement immédiat avec ma prière, je me suis mis à pleurer pendant environ 3 quarts d'heure. J'étais un peu sur mon nuage. Le lendemain, je suis rentré dans mon milieu, dans mon entourage. Et je revoyais des amis qui graffaient. Et un ami spécialement qui me parlait de ce qu'il avait fait la veille et tout ça le week-end en graphe. Il me parlait, ça m'intéressait plus. J'arrivais pas à faire semblant d'être intéressé. Je passais dans la rue, je regardais les tags, ça m'intéressait plus. Les magazines, ça me semblait vide de sens. Et là, j'ai pas compris. Je me suis rendu compte, en fait, ça a pris quelques jours que Dieu m'avait bien exaucé, qu'il m'a libéré de cette passion instantanément. Je n'ai eu à faire aucun effort. Humainement, c'était impossible. En une prière, Dieu m'a exaucé. Non seulement ça, mais en plus, il s'est révélé à moi comme un Dieu puissant qui m'a écouté. Et j'ai découvert que c'était son amour qui permettait cela. Et petit à petit, ça a été dur un peu par la suite parce que j'ai perdu beaucoup d'amis, même si après on s'est revus et qu'on a eu du plaisir à se revoir et qu'aujourd'hui encore on se donne des nouvelles et qu'on s'aime. Et par la suite, quelques années plus tard, un responsable chrétien m'a dit Manu, peut-être ça peut être bien si tu fais du graphe pour Jésus. Et j'ai dit pourquoi pas. Et il y a eu une première mission dans la rue avec des planches en contreplaqué où j'ai fait un graphe « Dieu l'a ressuscité » en parlant de Jésus-Christ. Et vraiment, j'ai pris plaisir parce que j'ai levé le nom de Jésus et non pas mon propre nom, mon blaze. Et bien sûr, je vivais pas un truc comme dans ma passion avant, mais en même temps, j'ai pris plaisir à faire ça. Et j'ai pu parler pendant toute une après-midi avec des gens qui passaient par là et c'était génial. Et voilà, donc aujourd'hui, je fais encore un peu de graphe pour Jésus dans des collèges ailleurs, là où on me demande. Et je prends plaisir surtout à parler de Dieu qui a fait ça pour moi. Et vraiment, mes désirs ont changé, mais c'est pour un plus grand bonheur. Vraiment, c'est quelque chose d'encore plus grand que le graphe. Tu kiffes le graphe, c'est ta passion, ça te prend au trip, tu penses à ça du matin au soir. Dis-toi, Jésus, il peut t'arriver la même chose, ça te donne des vibrations encore 10 fois plus intenses. Ça, c'est une garantie, c'est une promesse. Il n'y a pas de doute. Écoute, voilà, je te propose un truc très simple. Si toi aussi tu veux vivre ce que moi j'ai vécu, que ce soit pour une dépendance, du graffiti ou d'autres choses, tu peux le vivre aujourd'hui chez toi. Moi, je l'ai vécu dans une rue non prière, mais tu peux le vivre chez toi. Et aujourd'hui, je veux prier avec toi pour te montrer que c'est possible. Et là où tu es, Jésus est là, il t'aime, il peut te rejoindre. Je t'encourage, si tu le souhaites, à fermer les yeux pour ne pas être focalisé sur moi, mais sur Jésus-Christ de Nazareth qui est présent en ce moment avec toi. Il est même présent dans ton cœur parce qu'il t'aime, il te connaissait avant ta naissance, il t'a créé et il te connaît mieux que tu te connais toi-même. Je t'invite à fermer les yeux et si tu le souhaites, après moi, tu peux répéter cette prière. Seigneur Jésus, je crois que tu es présent. Je te demande de me libérer de ma dépendance. Et tu peux citer ta dépendance. Seigneur, sur la croix, tu es mort à ma place. Pour que je n'ai pas d'idole, mais que je connaisse le vrai Dieu, toi Seigneur Jésus, et ton amour. Envoie-moi ton Esprit Saint, conduis-moi, et je te suivrai. Montre-moi de lire ta parole, la Bible, de la voir comme toi tu la vois, qu'elle devienne ta parole pour moi. Et je te remercie pour ce que tu fais. Amen. Voilà toi qui as fait cette prière. Je te souhaite plein de bonnes choses. Sois béni. N'hésite pas à contacter ce site internet si tu veux rencontrer d'autres chrétiens qui vivent des choses comme moi j'ai vécu et comme ce que tu viens de vivre, qui peuvent t'aider à continuer et t'offrir une Bible si tu le souhaites.
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1: Bonjour, aujourd'hui nous allons évoquer le programme « Comment parvenir à des générations sans caries ?». Avec le programme « Génération sans caries », l'assurance maladie s'engage dans une approche plus préventive des soins dentaires, notamment chez les jeunes de moins de 25 ans. Les enjeux sont multiples. Les dents ont un rôle essentiel dans le développement du jeune enfant, chez lequel une mauvaise santé bucco-dentaire est un facteur aggravant, voire déclenchant de certaines pathologies. La santé orale est un marqueur très fort des inégalités sociales. Chez les enfants de 5 ans, les caries sont 3 fois plus fréquentes dans les foyers les plus modestes que dans les foyers aisés. Les prothèses sont des soins plus coûteux pour la société que les soins dits conservateurs de la dent. Pour atteindre cet objectif ambitieux, différentes actions sont prévues en 2025 et s'articulent en 3 volets. Le premier volet comporte des rendez-vous MT dent annuels. À compter d'avril 2025, les rendez-vous MT dent offerts aux jeunes de 3 à 24 ans seront annuels, au lieu de tous les 3 ans. Les assurés présenteront uniquement la carte vitale et celle de la complémentaire santé. Ces examens de prévention et les soins liés réalisés dans les 6 mois seront cofinancés avec les complémentaires santé sans avance de frais par le patient. Pour les assurés sans complémentaire, ils seront pris en charge intégralement par l'assurance maladie. Les messages de prévention seront renforcés lors de ces examens et les tarifs seront revalorisés pour l'examen de prévention et les soins conservateurs et préventifs dédiés à la jeune génération. De plus, de nouvelles prises en charge concernant les actes préventifs et conservateurs de la dent seront mises en place. Le deuxième volet propose une prévention renforcée dans les écoles. À compter de fin 2025, des actions de prévention bucco-dentaire menées par l'assurance maladie dans les écoles seront renforcées. Parmi les actions prévues, dépistage et sensibilisation seront renforcés dans les zones d'éducation prioritaire et à faible recours aux soins dentaires dans les grandes sections de maternelle et non plus au CP et auprès d'un plus grand nombre d'enfants. Mise en place de la sensibilisation à la santé orale dès la maternelle pour tous les enfants par les enseignants de grande section grâce à la mise à disposition de nouvelles ressources pédagogiques. Le troisième volet, les actions vers les jeunes les plus éloignés des soins dentaires. Sachant que 20% des enfants concentrent 80% des besoins de soins bucco-dentaires, l'assurance maladie va mettre en place 3 actions concrètes à compter de fin 2025 pour aller vers les publics fragiles et éloignés des soins dentaires, souvent issus des milieux modestes, voire défavorisés. Ces 3 actions sont collaborer avec les associations et les structures qui travaillent au plus près des plus précaires, cibler les enfants de 5 à 6 ans qui ne sont jamais allés chez le dentiste, faire de la prévention bucco-dentaire renforcée auprès des personnes en situation de handicap.
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1: L'endométriose touche aujourd'hui des millions de femmes en France et pourtant elle reste encore trop souvent mal comprise, voire mal diagnostiquée. Face à ce constat, des solutions innovantes émergent, notamment grâce au numérique. Pour en parler, j'ai le plaisir de recevoir Maya Alexaline. Bonjour.
2: Bonjour.
1: Alors, vous êtes cofondatrice de Livendo, une application conçue pour accompagner les patientes au quotidien. Alors, avant de parler de votre solution, je vous propose qu'on revienne déjà sur qu'est-ce que c'est que l'endométriose exactement.
2: Eh bien, l'endométriose, c'est une maladie chronique, inflammatoire et systémique, qui est caractérisée par des symptômes extrêmement variés, alors des douleurs pendant les règles qu'on connaît, de l'infertilité, mais aussi des douleurs digestives, un impact sur la santé mentale, des douleurs de type sciatique, des douleurs qui surviennent aussi en dehors des règles. Donc vraiment des symptômes extrêmement variés et qui touchent une femme sur dix. Donc environ 190 millions de femmes dans le monde, 2 millions de femmes rien qu'en France.
1: Et alors, comment est née l'idée de faire cette application Livendo ?
2: Eh bien, cette maladie, donc l'endométriose, il y a un fort retard diagnostique. On met 7 à 10 ans pour être diagnostiqué, mais il y a également un retard post-diagnostique. C'est-à-dire qu'une fois qu'on est diagnostiqué, eh bien, il faut faire face au fait qu'il y a zéro traitement curatif. Zéro traitement curatif. Alors, qu'on se rassure, il existe quand même des solutions. Il y a des traitements médicamenteux ou chirurgicaux qui existent. Mais pour une grande majorité de femmes, cela ne suffit pas. Et dans ces cas-là, ce qui est recommandé par les sociétés savantes, c'est de faire appel à des soins de support, des interventions non médicamenteuses, donc de la kiné, des psychologues, de l'activité physique adaptée spécifique de l'endométriose, également des aspects de type sexologie. Mais malheureusement, ces soins de support, ils sont très peu accessibles. Il y a des zones où trouver un kinésithérapeute spécialisé dans l'endométriose, c'est extrêmement difficile, voire impossible. Et c'est pour ça qu'on a développé Livendo, pour justement faciliter l'accès à ces interventions non médicamenteuses.
1: Concrètement, expliquez-nous comment fonctionne votre application, qu'est-ce qu'elle apporte de plus à une patiente qui est atteinte d'endométriose ?
2: Donc Livendo, c'est un dispositif médical numérique, donc on a un vrai produit de santé, on a un marquage CE, on a des obligations en fait qui garantissent un niveau de sécurité et d'efficacité. Et donc ce produit de santé, il consiste en une application qu'on télécharge. Alors quand on la télécharge, on doit rentrer un coupon de prise en charge qui nous permet d'accéder à la thérapie numérique. Et la thérapie numérique, ce sont des programmes de 3 mois qui vont permettre de découvrir 5 piliers d'intervention non médicamenteuse. La connaissance de la maladie, l'alimentation anti-inflammatoire, la nutrition, l'activité physique adaptée et la sexologie. Dans ces programmes de 3 mois, à travers des étapes séquentielles, les patientes elles vont pouvoir découvrir différents outils sur ces piliers. Elles vont pouvoir les essayer et si ça leur convient, les intègrent à leur propre plan d'action. Le but, c'est qu'au bout des 3 mois, les patientes aient trouvé les outils qui les aident, elles les aient intégrés à leur quotidien et elles aient pu améliorer leur qualité de vie et diminuer leurs symptômes.
1: Et alors, cette application existe depuis combien de temps déjà ?
2: Alors, ça fait un peu plus d'un an que la version actuelle existe. Ça fait plusieurs années qu'on a itéré sur cette solution. On a une version web sur laquelle on a pu faire une première démonstration avec des études en vie réelle. Là, aujourd'hui, on a une application qui est donc dispositif médical sur laquelle on a également fait des démonstrations donc de l'impact clinique via des études en vie réelle. Et on a aussi une étude clinique randomisée, contrôlée, multicentrique dans 8 hôpitaux et 34 cabinets de ville sur plus de 400 patientes qui est en cours et qui va se terminer là au cours de l'année, qui permettra de renforcer encore la démonstration de l'impact clinique sur la qualité de vie et sur l'amélioration des symptômes.
1: Et alors concrètement, quels bénéfices vous avez déjà pu constater et qu'est-ce que ça change pour les utilisatrices d'utiliser cette application ?
2: Ce que ça change, c'est que ça améliore leur qualité de vie. Alors, on l'a vraiment mesuré via des échelles spécifiques de la qualité de vie dans l'endométriose. Et on a montré donc que, par exemple, sur notre dernière étude, sur 95 patientes atteintes d'endométriose qui ont utilisé la thérapie numérique, que l'on a comparé à plus de 200 femmes qui étaient aussi atteintes d'endométriose, mais qui n'utilisaient pas la thérapie numérique. On a montré une amélioration statistiquement significative de la qualité de vie, une diminution des niveaux de symptômes également, donc une diminution des symptômes symptômes douloureux, digestifs ou des symptômes liés à la santé mentale, donc tout ce qui va être anxiété, dépression, fatigue chronique. Et nos études ont montré que après 3 mois d'utilisation, eh bien, il y avait 97% des patientes qui avaient l'amélioration soit de leur qualité de vie ou de leurs symptômes, donc un impact positif pour 97% d'entre elles. Donc ça, c'est les données au niveau des patientes. Et quand on a interrogé les professionnels de santé, on a 96,5% d'entre eux qui trouvaient que l'IF permettait de combler un manque dans l'arsenal thérapeutique actuel de prise en charge de l'endométriose.
1: Et une auditrice qui nous entend là et qui est atteinte d'endométriose et qui voudrait tester votre application, comment ça se passe concrètement ?
2: Alors, aujourd'hui, l'IV endo est pris en charge par les mutuelles ou les employeurs. Donc, voilà, parfois, si votre mutuelle, votre assurance prend en charge l'IV endo, vous pouvez y accéder, ou votre employeur, donc via ces prises en charge spécifiques. C'est aussi possible dans le cadre de nos études. Donc ça, c'est via des professionnels de santé qui vont vous donner des coupons d'accès. Et sinon, en fait, n'importe qui peut télécharger l'application sur les stores. Alors, vous serez sur une version d'accès qui permet simplement de suivre sa qualité de vie, ses niveaux de symptômes et d'avoir accès à un premier niveau d'information. Mais si vous suivez votre qualité de vie sur justement ce module de questionnaire, si vous la suivez pendant 3 mois, eh bien, en remerciement, on vous donne un accès à la thérapie numérique, puisque ces données, on vous en informe, vous pouvez trouver toutes les informations. Nous, en les réanalysant, ça nous permet justement de faire de la recherche scientifique, de faire des études, de les publier. Et donc, si vous suivez votre qualité de vie pendant 3 mois, eh bien, après le dernier questionnaire, on vous donne accès à la thérapie numérique, comme si vous aviez une prise en charge par votre mutuelle.
1: Et alors, pour terminer, quelles sont les prochaines étapes de développement de cette application qui sont en cours ou peut-être prévues ?
2: Eh bien, toujours dans cette optique d'équité d'accès aux soins, donc comme je le disais, il n'y a pas d'accès individuel payant, c'est uniquement des prises en charge mutuelles ou employeurs. Nous avons une volonté, une stratégie d'obtenir le remboursement par la Sécurité sociale en France, mais nous avons également une stratégie de diversification, d'internationalisation, et nous allons nous attaquer à sortir et d'aller au-delà des frontières de la France dans nos pays limitrophes.
1: Merci beaucoup Maya Alexaline, à bientôt, au revoir.
2: Au revoir, merci beaucoup.

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2: Chers auditeurs, bonjour et nous sommes, comme chaque semaine, en présence de Laura. Bonjour Laura.
3: Bonjour.
2: Vous êtes responsable d'une herboristerie, c'est à Annecy. Vous nous partagez chaque semaine une part de vos nombreuses connaissances au niveau des plantes et autres. Là, aujourd'hui, on va parler du cassis. On connaît dans la culture populaire, j'ai moi-même eu une plante de cassis dans mon jardin pendant de longues années, donc au niveau des fruits, on connaît. Mais ça a un nom plutôt latin qui s'appelle le Ribes nigrum. Et là, pour ceux qui s'y connaissent un peu en homéopathie, connaissent le Ribes nigrum.
3: Oui, tout à fait. En homéopathie, c'est un bon remède. Le cassis, on connaît tous les fruits parce qu'on en a tous goûté les délices quand on était enfant, je pense. Enfin, vous, moi aussi. Hein. Chez ma grand-mère, il y avait un cassissier et un groseillier à côté. Je vous dis pas, il restait plus beaucoup de baies à la fin de l'été. Et effectivement, on aime le cueillir, on aime s'en régaler, on aime en faire des préparations culinaires. Mais c'est aussi une grande, grande plante médicinale. Elle est présente sur un grand territoire, donc en Europe centrale. Ça pousse spontanément ici dans le Dauphiné, mais aussi dans le nord-est de la France et puis en Belgique aussi. Mais ça pousse aussi jusque sur les contreforts de l'Himalaya. Une plante qui est très robuste, elle résiste jusqu'à moins 25 degrés. Et puis elle aime un peu les terrains ensoleillés, les fonds de vallée, pas trop venteux, mais voilà, ça supporte bien le froid. Ça fait partie des premières plantes du printemps à sortir les bourgeons, donc c'est vraiment un petit arbrisseau résistant.
2: Et forcément, une plante qui a des propriétés en dehors de l'usage culinaire qu'on lui connaît.
3: Elle a énormément de propriétés. On utilise surtout les feuilles et les bourgeons, les extraits de bourgeons, pour tout ce qui est rhumatisme, goutte, arthrose. Même si elle n'était pas connue des Grecs et des Romains, parce que ça pousse pas trop en Méditerranée spontanément, ça a été connu depuis le Moyen-Âge et mentionné par Hildegarde de Bingen dès le XIIe siècle pour ses propriétés-là anti-rhumatismales et pour la goutte. Mais c'est aussi un tonique général. Ça travaille sur la circulation sanguine en protégeant les capillaires, en fait la solidité des vaisseaux. Et puis, on a un très bon effet sur les allergies de printemps, notamment. Et puis, ces fruits sont bourrés d'anthocyanes, n'est-ce pas? Ça, c'est un mot qu'on a déjà vu, ce sont des antioxydants. Les fruits de cassis sont considérés comme un super aliment. C'est très juteux, c'est pas trop calorique, c'est pas trop sucré, mais c'est extrêmement riche en fibres et en minéraux. C'est notamment 4 à 5 fois plus riche en vitamine C que l'orange.
2: Ah oui.
3: Voilà, donc c'est très antioxydant, très riche en vitamine C, un excellent aliment.
2: Et puis, il y a aussi quelque chose qu'on appelle la vitamine P.
3: Oui.
2: En quoi est-ce qu'elle est importante, celle-là?
3: C'est un antioxydant, voilà. Donc vraiment, allez-y, si vous avez un cassissier, mangez vos fruits de cassis, consommez aussi les bourgeons, vous pouvez préparer les feuilles en infusion et les bourgeons en extrait.
2: Mais forcément, on n'a pas tous une plante de cassis dans son jardin ou sur son balcon.
3: Mais on devrait.
2: Oui, c'est très bien. Mais sinon, on peut le trouver sous quelles autres formes
3: Oui, on peut très facilement trouver dans les herboristeries les feuilles de cassis pour infusion et puis les extraits de bourgeons. Les extraits de bourgeons, c'est des petites gouttes à prendre au besoin. Alors, soit effectivement pour les allergies au printemps, ou bien l'été pour la circulation, ou bien quand on a mal partout aux articulations, on prend du cassis et ça fonctionne très bien.
2: Allez, une petite recette pour se régaler.
3: Alors, si vous avez un cassissier dans le jardin, vous pouvez récolter les baies et préparer la crème de cassis. Donc, c'est très facile, la crème de cassis. Vous prenez un récipient sec, vous mettez une couche de baies de cassis, une couche de sucre, une couche de baies, une couche de sucre, etc. Vous laissez macérer pendant quelques mois. Quelques mois, oui. Et ensuite, vous filtrez et vous allez obtenir un liquide qui est très sirupeux et vraiment délicieux. C'est la crème de cassis. La crème de cassis, on fabrique bien évidemment le sirop avec, des sorbets. Mais le kir aussi, ça parfume le vin.
2: Voilà, c'est ça. Quand on demande parfois dans un restaurant un kir, oui. Ils demandent framboise, cassis, mûre. Oui.
3: Mais la recette originale, c'est le cassis. Le kir, ça vient de monsieur Félix Kir, qui était un notable dijonnais, qui a autorisé en fait les producteurs de liqueurs de cassis à utiliser son nom pour désigner cet apéritif-là avec la liqueur de cassis.
2: Intéressant, merci monsieur Kir. Merci Laura, nous nous retrouvons la semaine prochaine avec une griffe du diable.
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0: Le Milan et le Rossignol, fable de Jean de La Fontaine.
1: Après que le Milan, manifeste voleur, eut répandu l'alarme en tout le voisinage et fait crier sur lui les enfants du village, un rossignol tomba dans ses mains par malheur. Le héros du printemps lui demande la vie.
2: Aussi bien que manger, en qui n'a que le son, écoutez plutôt ma chanson. Je vous raconterai Théré et son envie.
0: Qui Théré? Est-ce un mets propre pour les Milans?
2: Non pas. C'était un roi dont les feux violents me firent ressentir leur ardeur criminelle. Je m'en vais vous en dire une chanson si belle qu'elle vous ravira. Mon chant plaît à chacun.
1: Le Milan alors lui réplique.
0: Vraiment, nous voici bien lorsque je suis à jeun. Tu me viens parler de musique. J'en parle bien au roi.
1: Quand un roi te prendra, tu peux lui conter ses merveilles. Pour un Milan, il s'en rira. Ventre affamé n'a point d'oreille.
2: Le Milan et le Rossignol. Tout comme celle qui suivra, cette fable ne porte aucun numéro dans les premières éditions, tant que dans celle de 1679 que dans celle de 1692. Cette pièce, ainsi que la précédente, Le singe et le chat, ont été particulièrement appréciées par Madame de Sévigné. La plus ancienne source connue pour cette fable serait le poète grec Hésiode, Les travaux et les jours.

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1: Méditez les instructions de Noémie. Méditons dans Ruth, au chapitre 3, les versets 1 et 2. Naomi, sa belle-mère, lui dit « Ma fille, je voudrais assurer ton repos afin que tu fusses heureuse. Et maintenant, Boaz, avec les servantes duquel tu as été, n'est-il pas notre parent ? Voici, il doit vanner cette nuit les orges sur son aire. »
2: Une fois arrivée en Israël avec sa belle-fille Ruth, Noémie savait qu'elle devait aider Ruth à refaire sa vie dans un pays dont la jeune femme ne connaissait pas les coutumes. Aussi lui donna-t-elle quelques instructions afin qu'elle puisse s'approcher correctement de Boaz, l'homme qui allait devenir son mari et transformer sa vie. S'approcher de Dieu pour marcher avec lui sur le chemin de la vie requiert aussi une certaine discipline. Remarquez que Noémie n'a pas choisi Bethléem au hasard. Son mari était originaire de cette ville où il avait une petite propriété. Ruth, quant à elle, cherche dès son arrivée à travailler pour subvenir à ses besoins et à ceux de sa belle-mère. Elle se retrouve donc à glaner dans les champs appartenant à Boaz, un riche propriétaire célibataire. Noémie sait parfaitement que selon la loi mosaïque, Boaz peut racheter la propriété de son défunt mari et en même temps se marier avec Ruth, garantissant ainsi leur avenir à tous les deux. Noémie prouve sa fidélité à la loi divine et encourage Ruth à rencontrer Boaz en privé. Elle a fait son travail de recherche et en plus s'est rendue compte que Dieu avait placé Ruth sur le chemin de cet homme. Elle pousse donc Ruth dans la bonne direction. Le plan divin va s'accomplir à la perfection.
1: Une leçon importante pour nous dans la prière. Assurez-vous que ce que vous désirez, ce à quoi vous vous sentez appelé, vient vraiment de Dieu. Écoutez la voix du Saint-Esprit. Nous dit Ésaïe 30, 21. Vérifiez ce qu'affirme sa parole. Ne recherchez pas ce qui ne vous appartient pas. Dieu appelle chacun d'entre nous à une mission différente. Chacun de ses plans est dessiné pour une personne spécifique. Boaz était fait pour Ruth et Noémie avait reconnu l'esquisse du plan divin. En encourageant Ruth à rencontrer Boaz, elle agissait en vertu de ce plan. Dieu peut se servir de quelqu'un de votre entourage pour vous pousser dans la bonne direction et ne négligez pas ses conseils.
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0: 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Chapitre 10, Jésus est notre avocat. Écrivant aux chrétiens de son temps une lettre qui garde toute son actualité, l'apôtre Jean leur dit « Si quelqu'un a péché ». Parce que même si les chrétiens authentiques ont à cœur de plaire à Dieu dans toute leur conduite, ils savent très bien qu'ils ne sont pas infaillibles pour autant. L'apôtre ajoute « Nous avons un avocat auprès du Père, Jésus-Christ, le juste ». Il est lui-même une victime expiatoire pour nos péchés, et non seulement pour les nôtres, mais aussi pour ceux du monde entier. Dieu merci, je n'ai jamais eu besoin d'un avocat pour défendre ma cause devant la justice des hommes, mais devant la justice de Dieu, vous et moi, nous avons vraiment besoin de Jésus qui se propose d'être notre avocat. Tous les jours, les médias nous informent de mise en examen de gens peu scrupuleux ou de jugements rendus par la justice française. Certains, quoique condamnés, continuent toujours de clamer leur innocence, niant les faits qui leur sont reprochés. Nous savons que de tout temps, il y a eu des erreurs judiciaires. Nous avons tous entendu parler de l'affaire Dreyfus, une des plus célèbres erreurs judiciaires françaises. Ce capitaine de l'armée française, juif d'origine alsacienne, fut accusé d'avoir livré aux Allemands des documents secrets. Un prodige d'iniquité, une machination de militaires antisémites, selon Émile Zola dans son fameux « J'accuse ». Il fut condamné pour crime de trahison au bagne à perpétuité. Ce n'est que 12 ans plus tard qu'il fut officiellement reconnu innocent, puis réhabilité et réintégré dans l'armée au grade de commandant. Voici un fait rapporté récemment dans la presse. Un père de famille a été condamné à 17 ans de prison ferme pour avoir violé sa fille. Lui, il continue d'affirmer son innocence. Elle, au tribunal, a dit de son père « Il a bousillé ma vie ». C'est parole contre parole. Qui dit la vérité? Qui est vraiment la victime? Et qui est le véritable coupable dans cette affaire? Dieu seul le sait. La Bible nous enseigne que lorsque nous entrerons dans l'éternité, Dieu nous appellera en jugement. Il jugera le monde avec justice. Aucune erreur judiciaire ne sera possible, car Dieu nous connaît parfaitement. Il connaît tout de notre vie, de A jusqu'à Z. Nous l'avons déjà dit, rien n'échappe à son regard. Ce jour-là, Dieu lèvera le voile sur la vie secrète des hommes et la jugera. Leurs pensées intimes, leurs mobiles, inavouées, tout ce qu'on a pris tant de soin à cacher selon sera alors démasqué. Ce n'est pas quand nous serons dans l'au-delà qu'il faudra penser à nous réconcilier avec Dieu. Ce sera trop tard, mais c'est aujourd'hui. C'est pendant que nous sommes sur la terre et non dans la terre, c'est-à-dire morts, que Jésus a le pouvoir de pardonner nos péchés. Donc, si j'accepte de me reconnaître coupable devant Dieu, sans pour autant avoir fait les 400 coups, mais pécheur quand même, et que je demande pardon à Dieu en décidant de changer de vie, alors Jésus va défendre ma cause devant le Père, et pour ce faire, il n'y a pas meilleur avocat que lui. Comment va-t-il s'y prendre? En me trouvant des circonstances atténuantes? En minimisant ma responsabilité? En cherchant des arguments pour tenter de prouver que j'ai été victime d'un environnement défavorable ou de pression de la part de la société, et que sais-je encore? Non, car ma responsabilité est entière. La Bible dit « Nous avons un avocat auprès du Père », Jésus-Christ le juste. Dans ma défense auprès de Dieu, Jésus agit et agira selon la justice divine qui est parfaite. Alors comment Jésus va-t-il défendre ma cause? En faisant valoir auprès de Dieu la perfection de son sacrifice sur la croix et l'efficacité de son sang répandu pour l'expiation de mes péchés. La suite du verset nous dit « Il est lui-même une victime expiatoire pour nos péchés » non seulement pour les nôtres, mais aussi pour ceux du monde entier. Cela signifie que Jésus, par son sacrifice, a pleinement satisfait la justice divine. Ainsi, Dieu qui est juste ne punira pas deux fois le péché et ceux qui placent leur foi en lui et en la perfection de son sacrifice bénéficient de cette parole de l'Écriture. Il n'y a donc plus de condamnation pour ceux qui sont en Jésus-Christ.
1: C'était la lecture du livre du pasteur Joël Chédru, Jésus, ce célèbre inconnu, avec Daniel Baudelec.

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1: Amis auditeurs, internautes de la radio La Sentinelle, vous qui nous écoutez à travers les www.radio-rls.fr ou sur le 97.9 FM, vous êtes bel et bien la bienvenue dans votre émission tant attendue, 180 secondes de foi. Et aujourd'hui, je vais vous parler comment grandir dans la foi. 2 Pierre, chapitre 1, les versets 5 et 6. À cause de cela même, faites tous vos efforts pour joindre à votre foi la vertu, à la vertu la science, à la science la tempérance, à la tempérance la patience, à la patience la piété. À la piété, l'amour fraternel. À l'amour fraternel, la charité. Car si ces choses sont en vous, et y sont avec abondance, elles ne vous laisseront point oisifs, ni stériles pour la connaissance de notre Seigneur Jésus-Christ. À travers ce texte, l'apôtre Pierre nous invite à ajouter à notre foi la vertu, la connaissance, la maîtrise de soi, la persévérance. C'est juste pour nous faire comprendre que la foi n'est pas statique. Elle est appelée à grandir. Et en tant que chrétien, la croissance spirituelle doit être progressive. Dieu nous prend là où nous sommes, mais il ne nous laisse pas tels que nous sommes. Chaque étape ajoute une dimension à notre vie. Aujourd'hui, pose-toi cette question. Ma foi grandit-elle? Alors, cherche à progresser un pas à la fois, car une foi qui grandit devient une foi solide. Allez, bonne journée, que le Seigneur vous bénisse.
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1: La recherche du pouvoir ou du maintien au pouvoir est un des motifs qui gouverne l'humanité depuis toujours, amis auditeurs. Un pouvoir dominateur, souvent oppressif, qui témoigne d'une volonté de contrôle sur les autres et qui s'exprime de différentes manières, par la force brutale, par l'argent, par l'intimidation et la menace, par la manipulation émotionnelle, par un verbe puissant qui fascine les autres et les amène à l'obéissance. Beaucoup aussi cherchent à se laisser dominer par quelqu'un qui semble fort, puissant et donc capable de les protéger ou de favoriser leurs intérêts. Certaines cultures exaltent le pouvoir tel que je viens de le décrire, alors qu'en fait ils prouvent toujours être destructeurs à plus ou moins long terme. Il détruit non seulement ceux qui y sont soumis malgré eux, que ceux qui s'y soumettent volontairement. En fin de compte, un tel pouvoir finit aussi par détruire ceux-là même qui l'exercent. Car l'oppression engendre la révolte, et celle-ci mène à un contre-pouvoir qui finit lui-même par ressembler à celui qui l'a détrôné. Cercle vicieux caractéristique de l'histoire de bien des communautés humaines, livrées aux pouvoirs destructeurs successifs qui n'engendrent que malheur et souffrance. Mais ce cercle vicieux est-il une fatalité? Non, il ne l'est pas dans l'optique de la Bible, pourvu que l'on reconnaisse et s'abaisse devant celui à qui tout pouvoir a été remis par Dieu lui-même, son Fils Jésus-Christ. L'homme parfait qui s'est volontairement abaissé pour servir ceux vers qui il a été envoyé. Jésus-Christ, amis auditeurs, nous fournit la clé à la question du pouvoir, de sa nature, de son origine et de son but. Il nous montre aussi comment et à quelle fin utiliser le pouvoir qui peut nous être confié dans telle ou telle circonstance. Apparaissant devant le procurateur romain Ponce Pilate, qui s'étonne de ce qu'il ne répond pas à ses questions, et lui dit « Tu ne sais donc pas que j'ai le pouvoir de te relâcher et celui de te crucifier ?» Jésus répond « Tu n'aurais aucun pouvoir sur moi s'il ne t'avait été donné d'en haut. Voilà pourquoi celui qui me livre entre tes mains est plus coupable que toi. » L'origine de tout pouvoir vient d'en haut, de Dieu lui-même. Jésus reconnaît devant Pilate que même le gouvernement romain sur les Juifs vient de Dieu. Or, ce gouvernement, ces Juifs le haïssaient car il les privait de leur indépendance, ce que leur fierté nationaliste ne pouvait supporter. Dans sa providence éternelle, Dieu a cependant établi que les Romains gouverneraient aussi cette partie du monde à un moment donné. Mais tout pouvoir est en même temps lié à l'obligation de l'exercer en conformité avec les normes divines. Les autorités sont redevables devant Dieu de la manière dont ils exercent ce pouvoir. Leur légitimité en tant qu'autorité devant Dieu est soumise à ce test. Jésus déclare au procurateur romain sa propre culpabilité à cet égard, puisqu'il est prêt à livrer un homme qu'il sait innocent à une foule déchaînée. Cela signifie-t-il qu'il est légitime aux hommes de renverser un pouvoir parce qu'il ne se soumet pas aux normes divines? Certes non, car ceux qui entreprendraient une telle action se situeraient d'emblée dans le même sillage, usurpant le pouvoir et une légitimité qu'ils s'attribueraient à eux-mêmes. La plus importante déclaration de Jésus-Christ concernant le pouvoir est certainement celle qu'il a faite à ses disciples, après sa résurrection et avant son ascension au ciel. Elle nous est rapportée juste à la fin de l'évangile selon Matthieu et sert de fondement à l'entreprise missionnaire qu'il leur confie. « J'ai reçu, leur dit-il, tout pouvoir dans le ciel et sur la terre. Allez donc dans le monde entier. Faites des disciples parmi tous les peuples. Baptisez-les au nom du Père, du Fils et du Saint-Esprit. » Et apprenez-leur à obéir à tout ce que je vous ai prescrit. Et voici, je suis moi-même avec vous chaque jour, jusqu'à la fin du monde. » Cette déclaration par laquelle Jésus rend clair que tout pouvoir lui a été remis peut certainement être considérée comme politique, à condition que l'on comprenne bien qu'il ne s'agit pas d'une politique humaine cherchant à bâtir un royaume, un empire ou une république temporelle. Il s'agit de la politique du royaume de Dieu, qui dépasse toutes les autres, et à laquelle toutes les autres devraient se soumettre. « Mon royaume n'est pas de ce monde », avait-il déclaré au même procurateur romain Ponce Pilate. Par là, il voulait dire que ce ne sont pas des hommes qui pourraient le nommer roi, cherchant à l'introniser comme tel en vue de leur dessein purement humain, afin surtout d'utiliser à leur profit le pouvoir qu'ils le voyaient exercer sur les démons, les forces de la nature ou les maladies. Non, ce pouvoir universel qu'il a reçu ne lui est pas remis par des hommes, mais par son Père céleste. En enjoignant à ses disciples d'aller vers toutes les nations et de leur enseigner à obéir tout ce qu'il leur a commandé, Jésus-Christ rend clair que cet enseignement commence avec la proclamation de sa royauté universelle. Autrement, au nom de quoi pourrait-on enseigner les hommes et femmes du monde entier à obéir à tout ce qu'il a prescrit? Cette déclaration met donc

normes qui guident son exercice. Mais quelles sont ces normes? Tournons-nous à nouveau vers Jésus-Christ, qui nous éclaire là-dessus. Lisons ensemble un passage de l'Évangile selon Luc, tiré du chapitre 22. Les disciples eurent une vive discussion. Il s'agissait de savoir lequel d'entre eux devait être considéré comme le plus grand. Jésus intervint. « Les rois des nations, dit-il, dominent leur peuple, et ceux qui exercent l'autorité sur elles se font appeler leurs bienfaiteurs. Il ne faut pas que vous agissiez ainsi. Au contraire, que le plus grand parmi vous soit comme le plus jeune, et que celui qui gouverne soit comme le serviteur. À votre avis, qui est le plus grand? Celui qui est assis à table ou celui qui sert? N'est-ce pas celui qui est assis à table? Eh bien moi, au milieu de vous, je suis comme le serviteur. » Jésus explique à ses disciples, emportés dans un débat futile, quelle est la nature de l'autorité. Elle est avant tout service, et Jésus lui-même en montre l'exemple le plus parfait. Il s'abaisse volontairement pour le salut des hommes, par amour pour eux. Son pouvoir et son autorité universelle ne sont pas en contradiction avec cet amour. En fait, ils expriment cet amour. Son exemple doit servir de modèle aux disciples dans leurs relations mutuelles. Or, lorsque ceux-ci sont appelés à enseigner toutes les nations, à garder ce que leur maître leur a prescrit, il est évident que cet enseignement particulier en fait partie. Ceux à qui un pouvoir ou une autorité a été confié sont là pour servir. Servir avec autorité, cela est-il contradictoire? Non, si l'autorité et le pouvoir dont on est revêtu a en vue un bien général, l'intérêt commun qui dépasse les intérêts particuliers ou ceux de la personne qui détient un tel pouvoir. Pour cela, il faut savoir s'abaisser, regarder plus haut que soi-même, être habité par une vision large, et surtout savoir qu'en toute chose, l'on doit se soumettre à l'autorité universelle de Jésus-Christ, qui s'est lui-même abaissé pour le salut des hommes. Au fond, il existe deux modèles du pouvoir. Celui de Jésus-Christ, qu'il a reçu légitimement de Dieu le Père et qu'il a exercé conformément à la volonté du Père, c'est-à-dire en s'abaissant volontairement et en servant avec un amour parfait. Et celui de Satan, qui l'usurpe et cherche à l'exercer en violation constante avec les normes divines. Ce modèle de l'exercice du pouvoir est, hélas, celui que les hommes suivent le plus souvent, provoquant ainsi destruction et malheur. La parole de Dieu les enjoint, quel qu'il soit, à reconsidérer l'exercice du pouvoir tel qu'ils le pratiquent, et à le réformer dans le sens de l'exemple donné par Jésus-Christ à ses disciples. D'une telle réformation, on ne peut attendre que des fruits bénéfiques. Certains diront, « Mais ce que vous enseignez signifie en fait qu'il faut devenir faible pour exercer le pouvoir. » Non, il ne s'agit pas de faire preuve de faiblesse, mais plutôt d'une véritable force, celle qui sait se contrôler et se mettre au service des autres, assurant une base durable pour l'autorité, fondée non pas sur l'oppression, mais sur la recherche du bien commun à travers le service. Lisons ensemble, pour confirmer cet enseignement, comment Paul parle de l'abaissement volontaire de Jésus-Christ au second chapitre de sa lettre aux Philippiens. Afin que les disciples du Christ vivent de manière similaire et donnent ainsi au monde un exemple à suivre. Ne faites donc rien par esprit de rivalité ou par un vain désir de vous mettre en avant. Au contraire, par humilité, considérez les autres comme plus importants que vous-même, et que chacun regarde, non ses propres qualités, mais celles des autres. Tendez à vivre ainsi entre vous, car c'est ce qui convient quand on est uni à Jésus-Christ. Lui qui, dès l'origine, était de condition divine, ne chercha pas à profiter de l'égalité avec Dieu, mais il s'est dépouillé lui-même. Et il a pris la condition du serviteur. Il se rendit semblable aux hommes en tout point, et tout en lui montrant qu'il était bien un homme, il s'abaissa lui-même en devenant obéissant jusqu'à subir la mort, oui, la mort sur la croix. C'est pourquoi Dieu l'a élevé à la plus haute place, et il lui a donné le nom qui est au-dessus de tout nom, pour qu'au nom de Jésus tout être s'agenouille dans les cieux, sur la terre, et jusque sous la terre, et que chacun déclare,
Jésus-Christ est Seigneur.

0: à la gloire de Dieu le Père.
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2: La question qu'on se pose ce matin, c'est comment être un serviteur fidèle. Et on va voir que nous devons apprendre à être des serviteurs fidèles. Ça se passera pas comme ça, hop, c'est bon, je suis fidèle, je suis un serviteur qui est génial. Non, c'est quelque chose qui s'apprend. Et comment l'apprendre? C'est dans la parole de Dieu. Et on va voir justement qu'on peut être fidèle pour voir des miracles. On peut être fidèle aussi face à l'idolâtrie. On peut être fidèle dans la persécution et fidèle dans notre vocation. Et je propose qu'on lise les premiers versets, donc Actes des Apôtres, chapitre 14, verset 8. À Lystre, un homme impotent des pieds se tenait assis. Il était infirme de naissance et n'avait jamais marché. Il écoutait Paul parler. Celui-ci fixa les regards sur lui et voyant qu'il avait la foi pour être sauvé, il lui dit d'une voix forte, « Lève-toi, droit sur tes pieds !» Et il se leva d'un bond et se mit à marcher. Waouh ! Quand Dieu agit, c'est remarquable et c'est fracassant. Et qu'est-ce qui est en train de se passer? C'est pas certain, mais on dirait que Paul est dans un espace public et que peut-être qu'il est en train de parler avec des personnes, il parle de Jésus, ou alors peut-être qu'il est même en train d'annoncer l'évangile à beaucoup de personnes. Là, il reste une place. Et c'est à ce moment-là que Paul remarque une personne qui est handicapée, une personne qui est peut-être un peu à l'écart des autres, et on sait que cette personne n'a jamais marché de toute sa vie. Et c'est à ce moment-là que Dieu donne à Paul la conviction que cet homme a la foi pour être guéri. Que cet homme, aujourd'hui, va marcher. Mais moi, je me pose cette question-là, mais c'est quoi la foi dont il est question là? Ben, j'ai envie de dire, c'est d'abord la foi en Jésus-Christ, la foi en l'Évangile, dans le fait que Jésus, il est venu dans ce monde pour nous rencontrer, pour nous retirer du péché, et nous faire entrer dans le royaume de Dieu. Et pour ça, Jésus, comme on l'a chanté, il a dû venir dans ce monde, souffrir, prendre nos péchés, mais aussi ressusciter, nous ouvrir la voie de l'éternité. Aussi, c'est la foi que Dieu peut accomplir des miracles, que c'est le même Dieu qui a créé l'univers, qui peut encore agir aujourd'hui dans ta vie, dans notre église, dans ta famille, dans tes difficultés. Et c'est aussi la foi que Dieu peut agir pour toi aussi, que Dieu peut agir pour notre Église. C'est la foi que c'est un Dieu qui s'occupe de nous. Mais d'où vient cette foi? Est-ce que quelqu'un peut avoir la foi comme ça? Moi j'ai la foi, tout va se régler? Non. En Romains chapitre 10, verset 17, il est dit ceci, « Ainsi la foi vient de ce que l'on entend, et ce qu'on entend vient de la parole de Dieu. » Pour avoir la foi, il faut d'abord que quelqu'un vienne et parle de Jésus-Christ, parle de ce Dieu qui se révèle à nous. Et c'est primordial. En résumé, Dieu veut faire du bien à cet homme. Et je suis persuadé que Dieu veut aussi te faire du bien à toi. Il veut accomplir un miracle aussi devant toute cette foule. Pourquoi? Pour donner un tremplin à l'évangile dans toute cette ville. Pour que les gens ici voient que il y a bien un Dieu qui existe. Il y a bien un Dieu qui pense à moi personnellement. Et là, se produit ce miracle, cet homme qui bondit et qui se met debout et qui part. Imaginez, vous l'avez toujours vu assis par terre, il était incapable de se mettre debout et de marcher. Et là, pac, Dieu accomplit un miracle instantané. Et c'est vrai que dans la Bible, c'est assez surprenant parce que il y a des personnes qui ont été guéries par Dieu en dehors de toute foi. Par exemple, il y a les lépreux, il y en a 10, il y en a 9, on n'a plus aucun signe de vie, il n'y en a qu'un seul qui retourne vers Jésus et qui commence une vie chrétienne. Donc comme quoi, Dieu peut faire du bien, peut accomplir des miracles, même en dehors de cette foi-là. À certains moments, Dieu a guéri en réponse à la foi, comme on l'a vu dans ce texte, mais aussi à d'autres moments, des personnes qui sont des disciples authentiques de Jésus-Christ et qui ont la foi que Dieu peut accomplir des miracles, ne sont pas guéris. C'est ce que Paul dit d'un de ses collaborateurs qui dit que finalement, on a prié pour lui, mais Dieu n'a pas répondu à cette prière-là. Il était presque mort. Comme quoi, Dieu agit comme lui le désire, et il n'y a pas de recette, de mode d'emploi, mais par contre, on peut savoir que Dieu agit, que Dieu est suffisamment puissant, et que même s'il ne te guérit pas, Dieu est à tes côtés. Même s'il ne te sort pas de cette circonstance difficile, Dieu reste à tes côtés. Et Paul commande, et bruyamment, pour que tout le monde entende, il dit à cet homme de se lever et de marcher. Et cet homme se lève en sautant. Je trouve ça énorme, c'est beau. Et il marche, et moi je pense qu'il danse même entre nous. Et la question qui pourrait se poser, vous me direz, mais ça c'était il y a 2000 ans, Sylvain, et c'était des temps vraiment spéciaux, et puis il y avait un apôtre qui était là. Est-ce que Dieu peut encore faire des miracles aujourd'hui? Oui? Ça vous dirait d'entendre un témoignage? Oui?
3: Je souffrais physiquement, je souffrais moralement, mais je m'attachais aux promesses du Seigneur. Et Dieu a permis effectivement que je rencontre plusieurs spécialistes qui ne voulaient pas, qui disaient « Vous êtes stérile, on ne peut rien pour vous ». Et puis un qui a eu pitié de moi, qui m'a dit « Écoutez madame, c'est un sujet qui est très délicat, je ne veux pas vous faire espérer, mais on va repartir à zéro ». Dans les examens, dans tout ce qui est à effectuer. Je disais, merci Seigneur, tu entends la prière de tes enfants. Effectivement, on repartait à zéro, les résultats étaient toujours négatifs. Le Seigneur me disait toujours, mais Marie-France, pense à déjà tout ce que j'ai accompli dans ta vie, tous les bienfaits que j'ai faits dans ta vie, ne te focalise pas toujours sur ce problème. Et vous savez, quand vous faites des hôpitaux en hôpitaux, vous rencontrez tous ces spécialistes, Dieu me montrait des personnes qui étaient encore plus en souffrance que moi, en fait. C'est vrai, je ne pouvais pas tomber enceinte, j'étais stérile, mais le Seigneur me montrait qu'il y avait des personnes qui souffraient plus que moi et que je devais savoir m'oublier et penser plus peut-être à ces personnes qu'il mettait sur mon chemin, comme ça quand j'allais voir ces spécialistes. Alors je persévérais dans la prière pour ces personnes-là que je ne connaissais pas, mais que le Seigneur permettait que je puisse rencontrer. Et puis un jour, effectivement, il a mis un autre médecin sur mon chemin. Et ce médecin était prudent dans les mots qu'il employait. C'est pas parce qu'on faisait des examens qu'on allait aboutir à un résultat. On va vous accompagner, on sait que vous avez la foi, mais il fallait être prudent parce que, comment vous dire, c'est des sujets qui sont très délicats, c'est vrai, ça marche pour certaines femmes, pour d'autres femmes ça ne fonctionne pas. Mais j'avais la foi. Je m'accrochais au Seigneur, on s'accrochait au Seigneur, on priait. Et ce médecin, chaque fois qu'il me donnait les résultats, c'était toujours négatif. Et je rendais grâce au Seigneur. Je disais, Seigneur, c'est pas grave. Je continue à prier, je continue à persévérer. Et puis un jour, je pars au laboratoire et je vois positif. Mais vous savez, quand vous avez eu l'habitude d'avoir des résultats négatifs, le positif, vous savez même pas le lire, en fait. Et finalement, j'ai dit au laboratoire, ça signifie quoi? C'est vous vous êtes trompé. Ils m'ont dit, non, madame, c'est positif. J'ai regardé le Seigneur, j'ai dit, Seigneur, c'est vraiment positif. Merci Seigneur, je m'accroche encore à ta parole. Je continue à persévérer, je continue à prier. Le médecin entendait nos prières, il nous encourageait, mais il restait toujours prudent aussi pour ne pas qu'il y ait de faux espoirs en fait. Et puis est arrivée la grossesse des jumeaux. Nous avons rendu grâce au Seigneur. Au moment de sortir de l'hôpital, le médecin me dit « Je n'ai pas besoin de vous prescrire de moyens de contraception, puisque naturellement, pour vous, il est impossible de tomber enceinte. » D'accord, docteur. Un an après la naissance des jumeaux, je sentais dans mon ventre comme des gargouillements, je ne comprenais pas. Et je dis à mon mari « Écoute, moi, je crois que je suis encore enceinte. » Et mon mari me dit « C'est impossible, tu sais très bien que naturellement, c'est pas possible. » Et j'appelle le gynécologue qui me dit venez au cabinet. Que se passe-t-il? Je disais, docteur, ça gargouille dans mon ventre, je ne comprends pas. Et il me dit non, mais c'est impossible, c'est pas possible. Ne dites pas que vous êtes enceinte, il y a peut-être un autre problème. Et il parlait, il était content, il se réjouissait toujours pour nous de la naissance des jumeaux et autres, un an après. Et là, il me dit, je lui dis, docteur, écoutez leur avance, il faut m'ausculter. Et il me dit, vous êtes têtu, hein, vous êtes vraiment têtu. Hein. Et je lui ai dit, non, allez-y. Et là, il s'est mis à hurler. Il m'a dit, madame Menard, c'est pas possible, il y a un bébé. Et je lui ai dit, docteur, vous êtes sûr? Oui, il y a un bébé, il y a un bébé. Et en fait, c'est vraiment bref, hein. Il était euphorique et puis il riait et en fait, d'une certaine manière, il se rappelait qu'il m'avait dit, je n'ai pas besoin de vous prescrire de moyens de contraception puisqu'il est impossible. Donc, ça le faisait rire. Il était dans l'euphorie et Eric et moi en rendait grâce et c'est vraiment important, frères et sœurs, effectivement, de pouvoir prier dans le cabinet du médecin, de montrer sa foi, de montrer que nous sommes des enfants de Dieu. Et que Dieu, il est au-dessus des médecins. Et la plus belle phrase que le médecin nous a dit ce jour-là, c'est qu'il y a un Dieu qui existe. Ouais. Merci.
2: Alors du coup, que retenir d'un miracle ? C'est pas automatique. Ça se passe pas toujours aussi comme on le souhaiterait. Et parfois, Dieu répond pas. Parfois, il répond. Et parfois, il répond au moment où on s'y attend pas. Mais Dieu est suffisamment puissant pour accomplir des miracles, même aujourd'hui. Et un miracle, en tant que chrétien, on devrait toujours l'associer, en fait, à l'annonce de l'évangile, à l'annonce d'un Dieu qui est là, qui est bienveillant pour nous, et qui utilise finalement des personnes qui sont à l'écoute de Dieu. Paul a été à l'écoute de Dieu à ce moment-là. Alors c'est sûr qu'on va pas se promener dans toutes les rues en disant bon tiens lève-toi. Non, il y a cette question d'être sensible au Saint-Esprit et puis d'être disponible pour une personne qui souffre un peu comme l'a dit Marie-France aussi. Mais en tant que chrétien, on n'est pas là pour faire des miracles, mais on est là pour être témoin de celui qui fait les miracles. Et justement, ce qui est intéressant, c'est que les différentes églises qui font partie du Conseil national des évangéliques de France, des théologiens se sont rencontrés, à la fois des églises les plus traditionnelles comme des églises qui sont peut-être pentecôtistes ou plus charismatiques, ils se sont tous mis ensemble autour de la table et ils ont réfléchi, mais qu'est-ce que dit vraiment la Bible ? Qu'est-ce qu'on peut ensemble trouver de commun ? Et à la sortie, j'ai imprimé justement ce texte qu'ils ont écrit qui parle justement des guérisons miraculeuses. Et qu'en tant que protestants évangéliques, nous croyons que Dieu ne change pas, qu'il continue d'accomplir des miracles, mais aussi que nous voulons être bienveillants et que nous voulons justement avoir cette considération pour des personnes qui sont en souffrance et que peut-être Dieu n'exaucera pas, qu'il ne guérira pas. Mais là aussi, nous pouvons manifester l'amour de Dieu. Et je vous invite, si ça vous intéresse, à pouvoir le lire, hein, c'est imprimé, mais aussi vous le trouvez sur le site internet du CNEF. Mais je trouvais que c'était intéressant de prendre une pause aujourd'hui, justement sur cette question-là du miracle. Dieu continue de faire des miracles et nous voulons avoir justement cette sensibilité à l'Esprit de Dieu pour nous laisser conduire et être témoins pour annoncer Jésus-Christ. Donc un serviteur fidèle, il va chercher à discerner la volonté de Dieu et mettre Dieu en avant. Deuxièmement, un serviteur fidèle, c'est aussi quelqu'un qui sait faire face à l'idolâtrie. Et on va lire ça, donc c'est les versets 11. À la vue de ce que Paul avait fait, la foule éleva la voix et dit en langue lycaonienne, « Les dieux sous une forme humaine sont descendus vers nous. » Je pense que c'était pas leur objectif. Ils appelaient Barnabas Jupiter et Paul Mercure parce que c'était lui qui portait la parole. Le prêtre de Jupiter, dont le temple était à l'entrée de la ville, amena des taureaux avec des bandelettes vers les portes et voulait même que la foule offrit un sacrifice. Waouh ! Un miracle se produit et finalement c'est pas Dieu qu'on adore, c'est des personnes. Et faut comprendre que il y a une transposition finalement entre les divinités romaines et grecques. Donc Jupiter, c'est Zeus, Mercure, c'est Hermès, et Hermès, c'est le dieu qui est l'orateur. C'est pour ça que on pense que Paul, c'est justement Hermès. Mais pourquoi est-ce qu'il y a une telle euphorie parmi ces habitants de l'Istre ? En fait, il y a un poète qui a écrit une histoire. C'est l'auteur d'une histoire dans laquelle il y avait justement Zeus et Hermès qui se promenaient dans la vallée à proximité de l'Istre et ils ont fait du porte-à-porte. Bon, c'était pas pour vendre des aspirateurs, mais pour justement trouver un domicile, un repas, un lit pour la nuit. Mais finalement, personne ne les a reçus. Seul un couple qui était particulièrement pauvre les a accueillis, leur a offert un repas et un lit pour la nuit, tout en ne sachant pas qu'ils étaient des dieux. Et pour les remercier de leur hospitalité, parce que c'était quand même des dieux, ben ils ont transformé leur petite maison avec des trous dans le plafond en un temple au toit doré. Et ils ont détruit tous ceux qui étaient égoïstes et tous ceux qui ont refusé de les accueillir. Moi, ça me fait penser un peu à l'histoire de la Belle et la Bête. Hein. Mais voilà, les habitants de l'Istre, ils veulent surtout pas reproduire la même erreur. Ils veulent pas laisser des dieux à la porte. Et c'est pour ça qu'il y en a qui courent dans le temple de Zeus. Et ils racontent tout ça aux prêtres. Et là, la machine s'emballe. Il y a une procession avec des personnes qui arrivent, avec des taureaux qu'on veut sacrifier en l'honneur de ces deux puissants visiteurs. Et là, c'est déconcertant. Et je me dis, mais aujourd'hui, dans le monde dans lequel on est, puis aussi nous, personnellement, est-ce que parfois on réagit pas par peur? Peur de manquer, peur de louper une opportunité, peur de l'avenir. Aussi peut-être par appât du gain, parce que comme ça, il y a quelque chose à récupérer. Peut-être le prêtre, justement, c'était l'occasion de montrer sa stature aussi dans la ville. Mais nous, comment nous réagissons par rapport au miracle de Dieu? Est-ce que nous prenons ce qu'il nous donne tel que Dieu nous le donne pour nous faire du bien? Ou est-ce que parfois on a peur? Peut-être parfois on veut profiter de Dieu. Et ça nous interroge sur nos attentes vis-à-vis de Dieu. Est-ce que nous sommes les serviteurs de Dieu? Ou est-ce que c'est Dieu qui est notre serviteur? C'est une question que je pense que c'est intéressant à se poser de temps en temps. Moi, je me la pose personnellement. Est-ce que je suis serviteur de Dieu? Et cette foule, elle est superstitieuse. Elle interprète les événements à la lumière d'un texte qui est mythologique. C'est un poète qui l'a écrit et pourtant ça a pris des proportions pas possibles. Et c'est pour ça que les miracles seuls, elles produisent pas la conviction de péché, la conviction qu'on vit pas selon ce que Dieu attend de nous, selon ce qui est bon au regard de Dieu. Ça produit pas la foi en Jésus-Christ en tant que tel. Et ce récit nous interroge justement sur l'objectif biblique des miracles. Pas sur ce que nous on attendrait d'un miracle, mais sur ce que Dieu attend d'un miracle. Un miracle devrait toujours être associé à l'annonce de la parole de Dieu, à l'annonce de Jésus-Christ mort et ressuscité, à l'annonce du royaume de Dieu. Et les miracles doivent être accomplis pour l'annonce de la parole de Dieu. Et là, je vous invite à vous mettre un peu à la place de Paul et Barnabas. Vous êtes peut-être sur la colline et là, vous voyez des taureaux qui avancent, des gens derrière, plein de bruit et tout ça. Et vous savez que c'est pour vous. Mais qu'est-ce que vous faites? Dans les villes, ils sont arrivés à Lystre parce qu'ils se sont fait chasser des autres villes. Ils auraient pu se dire, au moins ici, ils ont le sens de l'accueil. Hein. En plus, moi j'aime bien le méchoui. Non, qu'est-ce qu'ils font? Les apôtres, verset 14, hein, pour ceux qui nous suivent encore. Verset 14, les apôtres... Si tu peux me rattraper, Serge, ça serait sympa. Les apôtres Barnabas et Paul, ayant appris cela, déchirèrent leurs vêtements et se précipitèrent au milieu de la foule en s'écriant « Ô homme, pourquoi agissez-vous de la sorte? Nous aussi, nous sommes des hommes de la même nature que vous. Et vous apportant une bonne nouvelle, nous vous exhortons à renoncer à ces choses vaines pour vous tourner vers le Dieu vivant qui a fait le ciel et la terre et la mer et tout ce qui s'y trouve. Ce Dieu, dans les âges passés, a laissé toutes les nations suivre leur propre voie, quoi qu'il n'ait cessé de rendre témoignage de ce qu'il est. En faisant du bien, en vous dispensant du ciel les pluies et les saisons fertiles, en vous donnant la nourriture avec abondance, en remplissant vos cœurs de joie. À peine purent-ils, par ces paroles, empêcher la foule de leur offrir un sacrifice. Qu'est-ce qui se passe en résumé? Ils sont choqués que les personnes les idolâtrent. Ils ne veulent surtout pas voler la gloire de Dieu. Et c'est pour ça qu'ils courent vers eux et ils disent « On est des hommes comme vous. nous venons effectivement de la part du vrai Dieu. » Ils rebondissent quand même un peu, hein, ils profitent. « Nous vous encourageons à abandonner des croyances qui sont vaines, qui ne mènent pas à la vie éternelle, pour vous tourner vers le vrai Dieu, pour vous le faire connaître. C'est pour ça qu'on est là. De même, si vous ne le connaissez pas, lui, il a toujours pris soin de vous. Dieu a toujours pris soin de toi, même si tu ne le connais pas encore. Il a été patient envers vos ancêtres pour aujourd'hui que vous le connaissiez. » Encore quelques semaines de ça, comme je disais, Paul et Barnabas connaissent la persécution. Ils fuient la persécution et là, il y a un tapis rouge devant eux. Qu'est-ce que tu aurais fait à leur place ? Parfois, j'entends des témoignages et en fait, ça tourne beaucoup autour de nous. Est-ce que nous avons ce réflexe de systématiquement nous tourner et tourner les regards vers Dieu en premier ? Comment témoignons-nous de Jésus-Christ ? Est-ce que nous témoignons de ce que Jésus-Christ a fait pour nous ? Ou nous témoignons de ce que nous avons fait pour Jésus ? C'est des questions qui sont là. On peut facilement tomber dans soit l'orgueil, parce qu'on peut facilement être happé parfois dans un mouvement de foule qui nous dépasse. Mais un vrai serviteur, un serviteur fidèle, dirige les personnes vers Dieu et non vers lui-même. Et qu'en est-il de toutes les personnes qui sont décédées avant d'avoir entendu parler de Jésus ? C'est une question qu'on s'est sans doute chacun posé à un moment dans notre vie. Pourquoi et comment sommes-nous sauvés ? Nous sommes sauvés uniquement si nous plaçons notre confiance en la personne et l'œuvre de Jésus-Christ. Jésus qui est venu à notre rencontre, qui est mort et ressuscité, qui a porté nos péchés, qui nous justifie lorsque nous lui faisons confiance. Mais ça passe aussi par une repentance, c'est-à-dire un changement de direction, d'abandonner ce qui nous détourne de lui. Et ce qui nous détourne de lui, c'est des péchés, mais c'est aussi des fausses considérations de ce qu'est Dieu et de ce qui nous sommes. Et nous avons besoin de connaître la repentance, c'est-à-dire revenir à Dieu, et c'est essentiel. Mais comment faire si on n'a jamais entendu parler de Jésus ? Nous sommes tous rebelles à Dieu et nous avons besoin de la grâce de Dieu pour être libérés du péché et de la mort. Et lorsque on réalise concrètement que ça ne dépend pas de nous, mais ça dépend surtout de Dieu qui vient à notre rencontre, c'est là qu'il y a un raisonnement qui nous amène à prendre de la hauteur. Et la question devient plutôt, pourquoi moi qui suis pécheur, moi qui suis loin de Dieu, pourquoi Dieu m'a-t-il sauvé moi ? J'avais rien pour plaire. Et nous prenons alors conscience que le jugement, c'est quelque chose qui ne nous appartient pas, mais qui appartient à Dieu, qui est à la fois juste, mais aussi bon. Et que c'est pas une distribution générale de bonbons, mais c'est quelque chose qui a un prix énorme. Jésus a dû souffrir, mourir, porter notre honte, nos péchés, une souffrance que nous ne pouvons pas porter. Et c'est pour ça, ce matin, je nous pose cette question à peut-être toi qui t'es pas encore engagé avec Jésus-Christ, toi qui n'as peut-être pas encore accepté justement de faire confiance en ce que Jésus a fait pour toi. Ce matin, tu pourras pas dire que tu n'as jamais entendu la bonne nouvelle de Jésus-Christ. Aujourd'hui, c'est le jour où tu peux dire « Moi, je veux faire confiance à Jésus aujourd'hui. Je crois qu'il a payé le prix fort pour que moi, je puisse être un serviteur fidèle. » Marcher jour après jour à sa suite, lui faire confiance et rentrer dans son royaume et vivre pour lui. Parce que c'est là où se trouve la vraie joie. Mais aussi en tant que chrétien, ça nous rappelle peut-être que ça ne dépend pas de nous et que chaque jour on peut être reconnaissant de ce que Jésus a fait pour moi. De ce qu'il nous donne chaque jour, c'est un cadeau, c'est pas quelque chose qu'on mérite. Est-ce que nous témoignons de la reconnaissance à Dieu dans notre quotidien ? Comment est-ce qu'on lutte contre l'idolâtrie, notre orgueil ? Verset 19, Et là, on voit justement la fidélité dans la persécution, verset 19. Alors survinrent d'Antioche et d'Icône des Juifs qui gagnèrent la foule et qui, après avoir lapidé Paul, le traînèrent hors de la ville, pensant qu'il était mort. Mais les disciples, l'ayant entouré, il se leva et entra dans la ville. Waouh, quel changement de direction. T'es adulé, on veut t'offrir des sacrifices, te traiter comme un dieu. Et puis finalement, quelques heures après, on t'emmène dehors pour te jeter des cailloux dessus. Waouh. Imaginez émotionnellement le coup que prend Paul et Barnabas, au-delà même des violences. Et je voudrais proposer trois remarques. Les personnes et les foules peuvent un jour vous idolâtrer et le lendemain vous détester à mort. Seul Dieu est fidèle. Seul Dieu ne change pas. Seul Dieu t'aimera toujours. Deuxièmement, quasi systématiquement, lorsque nous vivons des percées de l'évangile, lorsque l'évangile progresse, il y aura des répliques du diable. Et parfois, ça sera violent. Parfois, ça sera déstabilisant. Et parfois, on comprendra pas ce qui est en train de nous arriver. Mais là, c'est aussi là qu'on pense seulement faire confiance à Dieu. Troisième aspect. Pour rester un serviteur fidèle dans les persécutions, bah, ça se prépare. C'est pour ça qu'on est là ce matin. J'espère qu'on vit. Mais c'est vrai qu'on a besoin de revenir à qu'est-ce que nous dit la Bible, à regarder comment des hommes, des serviteurs fidèles ont vécu ces événements-là pour que nous sachions rester fermes, garder nos regards sur ce qui est essentiel. Jésus-Christ, mort et ressuscité, un seul esprit qui vit dans ses enfants. Et la plupart d'entre nous, je l'espère, ne seront jamais lapidés et laissés pour mort. Là, j'aurais bien entendu un « Amen », ouais. Mais j'ai rencontré des personnes qui, en suivant Jésus-Christ, ont perdu tout ce qu'ils avaient. Leur maison, leurs biens, même leurs femmes et leurs enfants. Ils ont été rejetés, mais complètement, par tous. Mis au bord de toute la société. Mais c'est certain que toi, comme moi, même si on ne sera pas lapidé, même si on perdra peut-être pas tout, si vous tentez d'être un serviteur fidèle, de faire ce qui est juste, ce qui est droit, d'être dans votre vocation d'enfant de Dieu, vous ferez l'objet de moments difficiles, parfois de critiques, parfois de personnes qui sont opposées à Jésus-Christ, opposées à l'Évangile, et parfois même dans l'Église. Lorsque l'Évangile nous gêne dans notre confort, parfois on a des réactions qui ne sont pas les bonnes. Et c'est là où on a besoin d'être prêt à être un serviteur fidèle, à savoir ce qui est essentiel, à savoir l'évangile de Jésus-Christ. Et la façon dont on répond à ces temps difficiles, ben, un peu comme Marie-France l'a dit, c'est un cheminement. Il y a des choses qu'on comprend au fur et à mesure de ce temps où on est éprouvé aussi dans nos sentiments, dans qui on est. Parfois, on peut même perdre un peu notre identité. Et c'est là justement qu'on voit que notre identité, c'est une identité d'enfant de Dieu. Et ça interroge les fondements de notre foi. Est-ce que c'est superficiel? Est-ce que c'est parce que c'est sympa de se retrouver les dimanches? Ou est-ce que c'est Jésus qui nous porte, qui fait de nous des enfants de Dieu? Et la Bible propose justement de nombreux passages pour nous montrer des personnes qui ont vécu des persécutions, des douleurs, des rejets, de la calomnie. Et c'est là où ça peut nous former pour persévérer, tenir ferme. Pourquoi? Parce qu'on a besoin d'apprendre à faire confiance à Jésus chaque jour de notre vie, sur un chemin de persévérance que tu emprunteras si tu es disciple de Jésus-Christ. Et c'est d'autant plus vrai si tu fais le choix de t'engager pour Christ. Et c'est là où c'était un défi à la fois pour Paul et Barnabas, mais aussi pour toute cette église de Lystre, qui finalement venait juste de démarrer d'une certaine façon, hein. Ils auraient pu facilement avoir peur et dire « mais non, c'est trop violent !» Ou est-ce que c'était vraiment Dieu qui a fait ces miracles-là? Parce que pourquoi il n'a pas délivré Paul? Pourquoi il n'a pas arrêté les cailloux? Ils auraient pu avoir peur, ils auraient pu se disperser, ils auraient pu abandonner la foi, abandonner Paul. Mais qu'est-ce qu'ils font au contraire? Ils vont aller voir Paul, ils vont aller le secourir, ils vont aller le soigner, ils vont aller le consoler. Et c'est là qu'on peut être fidèle. Chacun, avec ce que Dieu nous donne comme vocation, même dans la persécution, même durant les temps difficiles. Aussi, verset 21, « Le lendemain, il partit pour Derbe avec Barnabas. Quand ils eurent évangélisé cette ville et fait un certain nombre de disciples, ils retournèrent à Lystre, à Icône et à Antioche, fortifiant l'esprit des disciples, les exhortant à persévérer dans la foi et disant que c'est par beaucoup de tribulations qu'il nous faut entrer dans le royaume de Dieu. Ils firent nommer des anciens dans chaque église et après avoir prié et jeûné, ils les recommandèrent au Seigneur en qui ils avaient cru. Paul et Barnabas ne sont pas des surhommes. Nous aussi, nous connaissons des peurs, de la fatigue, des doutes, des douleurs. Mais des disciples authentiques de Jésus-Christ font le choix d'être des serviteurs fidèles. S'ils tombent, ils se relèvent et ils font confiance à Christ. Parce que Dieu leur a confié une vocation. Dieu t'a confié une vocation à toi. À toi. À chacun d'entre nous. Et Paul et Barnabas

Je le redis encore, c'est par beaucoup de tribulations qu'il nous faut entrer dans le royaume de Dieu. Si c'est dit là, c'est que ça a vraiment son importance pour chacun d'entre nous. Si on pense qu'on devient chrétien et la vie est facile, c'est qu'on t'a menti. Non, la vie avec Christ, c'est celle qui vaut la peine d'être vécue, mais elle sera contre-courant de toutes les personnes qui sont autour de toi. Paul et Barnabas nomment des personnes capables de poursuivre le ministère de l'enseignement, la conduite de l'Église selon la volonté de Dieu et l'évangélisation pour que davantage de personnes connaissent Christ. Et nous voyons là des églises qui sont mobilisées, même si ça a beaucoup secoué, dans le jeûne, dans la prière, pour leur église et pour l'annonce de l'Évangile, là où ils se trouvent. Et c'est pour ça qu'un serviteur fidèle, il va contribuer à bâtir une église qui est fidèle, une église qui est engagée là où Dieu les a placés, pour témoigner de Jésus-Christ et vivre pour Jésus. Et tout cela ancré dans la parole de Dieu. Verset 24. Traversant ensuite la Pisidie, ils vinrent en Pamphylie, annoncèrent la parole à Perge et descendirent à Attalie. De là, ils s'embarquèrent pour Antioche, d'où ils avaient été recommandés à la grâce de Dieu pour l'œuvre qu'ils venaient d'accomplir. Après leur arrivée, ils convoquèrent l'église et ils racontèrent tout ce que Dieu avait fait pour eux, avec eux. Et comment il avait ouvert aux nations la parole de la foi. Et ils demeurèrent assez longtemps avec les disciples. Paul et Barnabas, en fait, sont en train de terminer le premier voyage missionnaire. Et ils retournent à l'église d'Antioche. Donc, il y a plusieurs Antioches dans la Bible, mais en tout cas, c'est celle où il les avait envoyés. Vous vous souvenez, ils avaient jeûné, prié. Le Saint-Esprit a dit, envoyez Paul et Barnabas vers toutes les nations. Et ils les ont envoyés. Et là, ils reviennent et ils vont encourager cette église. Et là, je voudrais juste qu'on regarde quelques enseignements très intéressants par rapport à qu'est-ce qu'une église qui est missionnelle, une église qui envoie des missionnaires. Premièrement, un serviteur fidèle est responsable envers ceux qui l'ont envoyé au ministère. Et c'est pour ça que je trouvais que c'était chouette aujourd'hui aussi de vous lire ce message de Timothée et Myriam qui nous donne des nouvelles de ceux qui vivent, qui nous encouragent, et nous on les encourage, on prie pour eux. Et c'est ça qu'on veut vivre dans la mission. Les missionnaires ont un lien avec leur église d'envoi et avec les églises qui les soutiennent. Et nous, en tant qu'église, nous devons, dans les années qui viennent, envoyer et former des personnes qui vont être disciples de Jésus-Christ et partager l'Évangile. Et soutenir des missionnaires avec lesquels on est en relation personnelle. Deuxièmement, un serviteur fidèle donne la gloire à Dieu pour tout ce qu'il a été fait au travers de lui. Paul et Barnabas encouragent l'Église dans le ministère de l'Église, le ministère d'envoyer, d'encourager, de prier pour les missionnaires et de les soutenir financièrement. Et c'est là où on peut justement voir qu'il y a une vocation à la fois pour les missionnaires, mais une vocation pour les Églises d'envoyer des missionnaires. Et pour conclure, qu'est-ce que c'est un serviteur fidèle ? C'était l'objet de tout ce qu'on a vu ensemble. Je crois qu'un serviteur fidèle, ça consiste déjà à connaître son maître. Savoir qui nous servons. Et là, nous savons qui nous servons. C'est un Dieu qui est bon, un Dieu qui est fidèle, un Dieu qui nous porte, un Dieu qui accomplit des miracles. Un Dieu qui nous surprend, qui nous émerveille. Et c'est ce Dieu-là qu'on découvre semaine après semaine, jour après jour. C'est aussi connaître les attentes de son maître. Savoir qu'est-ce qu'il attend de nous. Quel est son objectif pour le monde, pour l'endroit où il t'a placé, pour toi personnellement. Et justement, vous savez, dans le premier texte qu'on a lu, dans Matthieu, quand Jésus fait aussi complimente celui qui a été fidèle en peu de choses, avant, il avait aussi réprimandé ceux qui avaient planqué leurs dons. Ceux qui avaient reçu des choses de Dieu et qui ne les ont pas utilisées. Et je t'invite vraiment à réfléchir. Qu'est-ce que Dieu t'a confié? Quelle capacité Dieu t'a donné? Est-ce que tu les mets au service du royaume de Dieu? Est-ce que tu les mets au service de tes frères et sœurs? Est-ce que tu les mets au service de l'annonce de l'Évangile? Enfin, c'est aussi connaître notre rôle.
Ça veut dire, c'est nous rappeler que c'est nous qui sommes

0: au service, c'est pas Dieu qui est à notre service. Et que parfois, on va faire des trucs qui nous surprennent, des choses où on ne comprend pas toujours pourquoi tout de suite, mais c'est le rôle d'un serviteur, d'être fidèle, même si on ne comprend pas toujours tout. Et c'est pour ça, nous pouvons être fidèles pour voir des miracles, fidèles pour aller de l'avant et voir Dieu ouvrir la mer devant nous, fidèles face à l'idolâtrie pour que la gloire aille à Dieu, fidèles dans la persécution pour tenir ferme, pour ne pas nous laisser détourner par les manœuvres du diable, mais rester fixés sur Dieu. Fidèles dans la vocation en tant que disciples de Jésus-Christ et fidèles dans notre vocation d'église. On veut une église où les murs sont ouverts sur l'extérieur, où on est à proximité des personnes qui nous entourent pour partager la seule bonne nouvelle qui vaut la peine d'être entendue, Jésus-Christ.
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0: Le Milan et le Rossignol, fable de Jean de La Fontaine.
1: Après que le Milan, manifeste voleur, eut répandu l'alarme en tout le voisinage et fait crier sur lui les enfants du village, un rossignol tomba dans ses mains par malheur. Le héros du printemps lui demande la vie.
2: Aussi bien que manger, en qui n'a que le son, écoutez plutôt ma chanson. Je vous raconterai Théré et son envie.
0: Qui Théré? Est-ce un mets propre pour les Milans?
2: Non pas. C'était un roi dont les feux violents me firent ressentir leur ardeur criminelle. Je m'en vais vous en dire une chanson si belle qu'elle vous ravira. Mon chant plaît à chacun.
1: Le Milan alors lui réplique.
0: Vraiment, nous voici bien lorsque je suis à jeun. Tu me viens parler de musique. J'en parle bien au roi.
1: Quand un roi te prendra, tu peux lui conter ses merveilles. Pour un Milan, il s'en rira. Ventre affamé n'a point d'oreille.
2: Le Milan et le Rossignol. Tout comme celle qui suivra, cette fable ne porte aucun numéro dans les premières éditions, tant que dans celle de 1679 que dans celle de 1692. Cette pièce, ainsi que la précédente, Le singe et le chat, ont été particulièrement appréciées par Madame de Sévigné. La plus ancienne source connue pour cette fable serait le poète grec Hésiode, Les travaux et les jours.

De Wolfgang Amadeus Mozart, nous vous proposons maintenant le deuxième mouvement du concerto pour violon et orchestre numéro 3 en sol majeur, Köchel 216, l'Adagio.

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1: Proverbe 18. Celui qui se tient à l'écart cherche ce qui lui plaît, il s'irrite contre tout ce qui est sage. Ce n'est pas à l'intelligence que l'insensé prend plaisir, c'est à la manifestation de ses pensées. Quand vient le méchant, vient aussi le mépris, et avec la honte, vient l'opprobre. Les paroles de la bouche d'un homme sont des eaux profondes, la source de la sagesse est un torrent qui jaillit. Il n'est pas bon d'avoir égard à la personne du méchant pour faire tort au juste dans le jugement. Les lèvres de l'insensé se mêlent aux querelles et sa bouche provoque les coups. La bouche de l'insensé cause sa ruine et ses lèvres sont un piège pour son âme. Les paroles du rapporteur sont comme des friandises, elles descendent jusqu'au fond des entrailles. Celui qui se relâche dans son travail est frère de celui qui détruit. Le nom de l'Éternel est une tour forte. Le juste s'y réfugie et se trouve en sûreté. La fortune est pour le riche une ville forte. Dans son imagination, c'est une haute muraille. Avant la ruine, le cœur de l'homme s'élève. Mais l'humilité précède la gloire. Celui qui répond avant d'avoir écouté fait un acte de folie et s'attire la confusion. L'esprit de l'homme le soutient dans la maladie. Mais l'esprit abattu, qui le relèvera? Un cœur intelligent acquiert la science, et l'oreille des sages cherche la science. Les présents d'un homme lui élargissent la voie et lui donnent accès auprès des grands. Le premier qui parle dans sa cause paraît juste, vient sa partie adverse et on l'examine. Le sort fait cesser les contestations et décide entre les puissants. Des frères sont plus intraitables qu'une ville forte, et leurs querelles sont comme les verrous d'un palais. C'est du fruit de sa bouche que l'homme rassasie son corps, c'est du produit de ses lèvres qu'il se rassasie. La mort et la vie sont au pouvoir de la langue, quiconque l'aime en mangera les fruits. Celui qui trouve une femme trouve le bonheur, c'est une grâce qu'il obtient de l'Éternel. Le pauvre parle en suppliant, et le riche répond avec dureté. Celui qui a beaucoup d'amis les a pour son malheur, mais il est tel ami plus attaché qu'un frère.

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1: Méditez les instructions de Noémie. Dans Ruth, chapitre 3, verset 3, nous lisons « Lave-toi et oins-toi, puis remets tes habits et retourne au champ ».
2: Avant d'aller rencontrer Boaz, Noémie conseille d'abord à Ruth de se laver et de se parfumer. Elle, la Moabite, doit se débarrasser de son passé, de tout ce qui pourrait dénoncer son origine. Elle doit apparaître sous un nouveau jour. Pour marcher avec Dieu, vous devez être délivré de votre passé. Vous êtes une nouvelle créature aussi. Ne pouvez-vous pas continuer à sentir ou vous habiller comme celui-ci ou celle que vous étiez avant votre conversion? Vous devez laver de votre vie ce qui l'a pollué jusqu'à aujourd'hui. Ce sont peut-être des habitudes ou des souvenirs dont vous ne pouvez pas vous débarrasser, ou encore des pensées et attitudes héritées de votre famille. Mais si cela doit vous prendre des années, c'est une étape que vous ne pouvez pas éviter. Ruth avait peut-être reçu une bonne éducation au pays de Moab. Elle était sans doute intelligente et perspicace. Mais pour s'approprier l'avenir que Dieu avait prévu pour elle, il lui était nécessaire de laisser tout cela derrière elle.
1: Nous connaissons tous des gens qui ont été délivrés de certaines choses de leur passé, mais parce qu'ils ne se sont pas encore lavé le visage, leur apparence dévoile ce qu'ils ont vécu avant. Elle doit aussi se parfumer, c'est-à-dire adopter une nouvelle attitude qui sied à sa nouvelle identité. Se laver vous purifie un temps. Mettre du parfum vous fait sentir bon pendant quelques heures. Mais ces opérations doivent être renouvelées chaque jour.
2: Il vous faut être renouvelé par la transformation spirituelle de votre intelligence et revêtir l'homme nouveau, créé selon Dieu dans la justice et la sainteté, comme nous dit Éphésiens 4, 23. David s'écrit « Servez le Seigneur avec joie, entrez devant lui avec allégresse » Psaume 102. Purifié de votre passé et oint d'une nouvelle attitude, vous serez à même de profiter des bénédictions divines, car Dieu aime les cœurs remplis de reconnaissance et de joie.
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2: Ah oui, fidèle aimable auditeur, internaute de la radio La Sentinelle, vous qui nous écoutez à travers les www.radio-rls.fr ou sur le 97.9 FM, vous êtes la bienvenue dans votre émission de prédilection tant attendue, 180 secondes de foi. Alors, aujourd'hui, je veux vous parler de la stabilité spirituelle. Le texte qui nous servira comme toile de fond, c'est bien Éphésiens chapitre 4, le verset 14. « Afin que nous ne soyons plus des enfants, flottants et emportés à tout vent de doctrine, par la tromperie des hommes, par le ruse dans les moyens de séduction. » Wow! À travers ce texte, l'apôtre Paul parle du danger d'être emporté par tout vent de doctrine. Et j'arrive à comprendre que la maturité spirituelle produit la stabilité. Une foi immature est facilement influencée. Mais une foi enraciné dans la parole de Dieu, reste ferme en dépit de tout. Dans une perspective très théologique, la vérité biblique est le fondement de notre foi. Alors, aujourd'hui, approfondis ta compréhension, enracine-toi dans la parole de Dieu, car une foi stable résiste aux tempêtes. Peu importe les situations, tu seras victorieux. Allez, déjà je vous souhaite bonne journée. Que le Seigneur vous bénisse abondamment.
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1: Amis auditeurs, quelles sont les conditions pour qu'un amour véritable puisse se manifester? Ne faut-il pas au moins deux personnes? Car l'amour est une relation qui se manifeste entre des personnes qui sont distinguées l'une par rapport à l'autre, tout en apportant une merveilleuse unité entre elles. Pensez à l'amour qui unit un homme et une femme psychologiquement, affectivement et physiquement. Pour qu'un véritable amour puisse se manifester, il faut donc qu'il y ait une relation entre des personnes distinguées entre elles. Or, l'amour qui peut exister entre des humains est conditionné par l'amour éternel qui existe entre les trois personnes de la Trinité, le Dieu unique en trois personnes distinguées, comme Père, Fils et Saint-Esprit, et qui se révèle comme tel sur les pages de la Bible. Seul le Dieu trinitaire est la source d'un amour véritable, puisqu'il vit éternellement en lui-même cette relation d'amour entre les personnes du Père, du Fils et du Saint-Esprit. Il la vit dans une unité parfaite qui fait de lui un Dieu unique, et non pas trois dieux, ou même un Dieu avec trois modes d'existence alternés. Lorsque Dieu a créé l'univers, il a imprimé sur sa création la marque de son être, une unité et une diversité qui doivent à tout moment vivre en parfaite harmonie l'une avec l'autre, sans que l'unité soit vécue au détriment de la diversité et sans que la diversité soit vécue au détriment de l'unité. C'est là la marque la plus parfaite de l'amour véritable. C'est en accord avec cette marque que les relations humaines et autres peuvent être vécues dans une parfaite harmonie. Seul le Dieu unique en trois personnes en est la source. Exprimant l'amour qu'il unit à son Père, Jésus-Christ a ainsi prié Dieu en faveur de ses disciples avant de se livrer et de donner sa vie pour eux, dans l'Évangile selon Jean, au chapitre 17. « Ce n'est pas pour eux seulement que je prie, mais encore pour ceux qui croiront en moi par leur parole, afin que tous soient un. » Comme toi, Père, tu es en moi et moi en toi, qu'eux aussi soient un en nous, afin que le monde croie que tu m'as envoyé. Et moi je leur ai donné la gloire que tu m'as donnée, afin qu'ils soient un comme nous sommes un, moi en eux et toi en moi, afin qu'ils soient parfaitement un, et que le monde connaisse que tu m'as envoyé et que tu les as aimés, comme tu m'as aimé. Père, je veux que là où je suis, ce que tu m'as donné soit aussi avec moi, afin qu'ils contemplent ma gloire, celle que tu m'as donnée, parce que tu m'as aimé avant la fondation du monde. Père juste, le monde ne t'a pas connu, mais moi je t'ai connu, et ceux-ci ont connu que tu m'as envoyé. Je leur ai fait connaître ton nom, et je leur ferai connaître, afin que l'amour dont tu m'as aimé soit en eux, et que moi, je sois en eux. Voyez-vous, amis auditeurs, l'enseignement chrétien concernant la Trinité n'est pas quelque chose qui peut être présenté logiquement comme si la raison humaine pouvait par elle-même comprendre le mystère de l'être de Dieu. Toute tentative pour utiliser une telle logique est vouée à l'échec. Dieu ne peut être réduit à une conception mathématique de l'unité. Car toute notion mathématique présente dans l'univers dérive son existence de Dieu lui-même et ne le précède pas. Et pourtant, ce mystère qui est progressivement révélé par Dieu lui-même dans l'Écriture sainte est parfaitement acceptable pour la raison, justement parce qu'il concerne la personne de Dieu et qu'il donne sens à tous les aspects de l'existence humaine, comme par exemple la nature de l'amour véritable. C'est pourquoi, loin de le considérer comme une spéculation théologique risquée, il faut constamment revenir sur la nature et l'œuvre du Dieu trinitaire, puisqu'il se révèle comme tel dans la parole qu'il a adressée aux hommes au cours de l'histoire. Jésus-Christ a même envoyé ses disciples pour annoncer la bonne nouvelle de l'Évangile en leur commandant de baptiser les hommes et femmes au nom du Père, du Fils et du Saint-Esprit. Les disciples ne peuvent pas prêcher un autre Dieu que celui-là. Les confessions de foi les plus anciennes sont formulées et structurées autour de la confession de la Trinité. Je vous propose de lire ensemble la plus connue de ces confessions de foi, qu'on appelle le symbole des apôtres. Elle n'a pas été rédigée par les apôtres de Jésus-Christ, comme son nom pourrait le faire penser, mais a été établie dans sa forme finale vers l'an 700, il y a donc 1300 ans. Une confession plus ancienne, qui date probablement de la deuxième moitié du deuxième siècle, lui a sans doute servi de base. « Je crois en Dieu, le Père Tout-Puissant, Créateur du ciel et de la terre. Je crois en Jésus-Christ, son Fils unique, notre Seigneur, qui a été conçu du Saint-Esprit et qui est né de la Vierge Marie. Il a souffert sous Ponce Pilate, il a été crucifié, il est mort, il a été enseveli. Le troisième jour, il est ressuscité des morts, il est monté au ciel. Il s'est assis à la droite de Dieu, le Père Tout-Puissant. Il viendra de là pour juger les vivants et les morts. Je crois en l'Esprit Saint. Je crois à la Sainte Église universelle, la communion des saints, la rémission des péchés, la résurrection de la chair et la vie éternelle. » La confession dite de Nicée-Constantinople est plus ancienne que le symbole des apôtres, même si sa forme finale date de la fin du premier millénaire. Au concile de Nicée, convoqué par l'empereur romain chrétien Constantin en l'an 325, quelques 300 évêques ont affirmé sans ambiguïté la pleine divinité de Jésus-Christ, Fils de Dieu, qui n'est pas une création de Dieu le Père, comme le soutenaient les partisans d'un certain Arius. Les Ariens soutenaient que Jésus-Christ, aussi digne et élevé soit-il, n'avait pas toujours existé, et était d'une nature certes similaire à celle du Père, mais tout de même pas de la même nature. La position doctrinale des Ariens fut donc rejetée au concile de Nicée, endroit situé sur le Bosphore, non loin d'Istanbul, l'actuelle capitale de la Turquie. Pourtant, les Ariens continuèrent à propager cet enseignement antitrinitaire tout au long du IVe siècle. L'exceptionnel père de l'Église, Athanase, évêque d'Alexandrie, combattit par ses écrits la position arienne. Il dut, étant réduit à l'exil 5 fois au cours de sa remarquable carrière, sans jamais cependant faiblir dans sa lutte pour maintenir l'affirmation doctrinale de Nicée, qu'il avait lui-même contribué à faire accepter. Quelques années après sa mort, le prochain grand concile de l'Église, tenu en l'an 381 dans la capitale de l'Empire romain Constantinople, allait réaffirmer la confession de Nicée tout en y ajoutant une large section concernant la divinité et l'œuvre du Saint-Esprit. Plus tard, un ajout apparemment mineur, mais en fait de grande importance, serait la cause principale de la séparation entre l'Église d'Occident et l'Église d'Orient, en l'an 1054. L'Église orthodoxe grecque, suivie par bien d'autres églises orientales, comme l'Église orthodoxe russe, se séparerait des églises dirigées par l'évêque de Rome. Une autre confession de foi largement acceptée par les églises chrétiennes, le symbole dit d'Athanase, porte le nom du grand père de l'Église, bien que là aussi il s'agisse d'une attribution fautive. C'est en fait 3 siècles après la mort d'Athanase qu'on allait attribuer pour la première fois cette confession à l'évêque d'Alexandrie. La prochaine fois, amis auditeurs, nous lirons ensemble cette confession de foi trinitaire et réfléchirons sur son enseignement.
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2: La famille Gamper vit à Yverdon. Dynamique et disposée au changement, ils ont vécu plusieurs années au Canada. De retour en Suisse, Bernard et Jannick exercent leur profession d'instituteur et institutrice. Pour eux, le couple et la famille revêtent une importance primordiale. Ils nous partagent en quoi leur foi fait une différence dans ces domaines. Comment avez-vous rencontré Jésus ?
3: Alors j'ai rencontré Jésus lors d'un camp de ski chrétien. On faisait du ski la journée et le soir on avait des soirées où quelqu'un nous parlait de l'amour de Dieu. Et un soir, j'ai vraiment été touchée par ce qui a été partagé et j'ai demandé qu'on prie pour moi et ça a transformé ma vie depuis ce jour-là.
4: Alors j'ai rencontré Jésus dans un groupe de jeunes à Orbe, pas très loin d'ici. J'étais quelqu'un de, je vais dire, de religieux. J'allais à l'église pour y trouver une certaine paix et puis quelque part y acheter mon salut. Et à l'âge de 18 ans, Jésus m'a montré que par mes œuvres, j'y arriverais pas et puis qu'il était mort parce qu'il m'aimait et que tout ce que je faisais, c'était juste un cadeau que je lui offrais en retour et pas une quête d'un salut.
2: Mais alors, quels domaines de votre vie ont été changés plus précisément ?
3: Alors, un des points assez forts, c'était au niveau de la joie. J'étais une fille assez triste, intérieurement, pas extérieurement, et puis ça ne se voyait pas forcément, mais à l'intérieur, il y a vraiment une joie qui a été révélée, quelque chose de profond qui est venu. Une autre chose aussi, c'était que je n'avais pas beaucoup d'espérance envers la famille, envers le couple, le mariage, à cause des tensions qu'il y avait dans ma propre famille, et puis j'y croyais pas beaucoup. Et là, c'était une découverte aussi de me dire, mais on peut avoir confiance, Dieu a créé la famille, Dieu a créé le couple, et il peut se passer quelque chose de bon à ce niveau-là.
2: Alors aujourd'hui, on vous voit mariée. Comment ça s'est passé plus précisément ?
3: Ah, c'était la découverte de ma vie. Je suis tombée en amour avec Bernard. Mais c'était simple. J'avais 18 ans et puis c'est vrai que je l'ai vu. Je suis tombée amoureuse. Il m'a plu. Et puis surtout, aussi, on avait la même foi en Jésus. On avait les mêmes valeurs. Et pour moi, c'était quelque chose d'important de choisir quelqu'un avec qui je pourrais prier, partager ma foi. Avoir des dialogues profonds ensemble autour de la foi. Il ne fallait pas juste ça, il faut aussi être tombé en amour, mais c'était une partie aussi importante dans ma vie.
2: Alors, c'est une vie de couple toute rose ?
3: Bien sûr, évidemment. Non. Non, il y a quand même des orages, faut le dire, autrement ça serait un peu sec. Je crois qu'on a des conflits comme tout le monde, on a des choses à résoudre comme tout le monde, mais c'est vrai qu'avec l'exemple de Jésus, on sait ce que c'est le pardon. Parce qu'on peut regarder à Jésus comme on lui-même a pardonné, on peut s'inspirer de ça. On peut aussi prier l'un pour l'autre, on peut se soutenir l'un et l'autre. Et on a appris avec les années aussi à résoudre nos difficultés beaucoup plus vite.
2: Vous avez aussi 3 enfants. Mm-hmm. Alors est-ce que Jésus fait aussi une différence dans la relation avec vos enfants, dans l'éducation ?
3: Ça aide pas mal, c'est vrai. Et moi, je peux le voir en tout cas à mon niveau. Tempérament assez expressif comme ça, et puis je pourrais vite m'emporter, m'énerver, avoir de la colère parfois sur mes enfants. Et puis Jésus m'a vraiment aidée à ce niveau-là, d'être beaucoup plus calme, beaucoup plus patiente, de ne pas m'emporter pour un oui et pour un non, mais vraiment d'abord de dialoguer avec mes enfants, de prendre le temps de les écouter, et puis de développer aussi la patience. Et je crois que même le ressentent aussi, quoi, que maman fait des efforts, et puis que Jésus l'aide, quoi, et ça c'est important, quoi, pour eux.
2: Bernard, vous êtes marié. Est-ce que Jésus signifie concrètement quelque chose pour vous dans votre vie de couple, par exemple ?
4: Alors pour moi, Jésus fait que nous ne sommes plus 2 dans le couple, mais 3. Et on le prie, on le consulte lorsqu'il y a des décisions, des choses importantes à prendre au niveau professionnel, au niveau de nos enfants, au niveau de la famille, des fois au niveau des choses très concrètes, très simples, lorsqu'un enfant est malade, lorsque notre fille a un petit peu de soucis à l'école, lorsqu'un de nous va pas bien, on prie et puis on lui demande d'intervenir et puis de nous aider dans les difficultés qu'on traverse.
2: Et il répond à vos prières ?
4: Alors je peux dire oui, il a toujours répondu, pas toujours de la façon dont on pense, mais il y a toujours une réponse.
2: Quels sont les buts que vous cherchez à atteindre avec vos enfants ?
4: Alors je crois que le but le plus important, c'est l'amour, c'est qu'on puisse en famille nous aimer les uns les autres, nous encourager, nous aider et nous soutenir. Un autre but très important aussi pour nous, c'est qu'ils puissent aimer Jésus, le connaître et reconnaître sa voix parmi toutes les voix qu'on entend autour de nous.
2: Nous sommes dans une société où les gens sont souvent passablement tournés sur leur ego. Est-ce que Jésus fait aussi une différence dans votre famille à ce niveau-là ?
3: Alors c'est quelque chose qu'on a réalisé assez vite, c'est que si on passait notre temps à se servir soi-même, on n'irait pas très loin. Alors on a commencé à se dire avec Bernard, ce serait bien qu'on se serve déjà l'un et l'autre comme exemple, et puis qu'on apprenne aussi aux enfants à se servir, à se servir les uns les autres, pas juste tout tirer à soi-même. Puis les enfants sont bons pour ça, hein. C'est sûr qu'ils veulent toujours tout pour eux, ils veulent tel jouet, tel cadeau. Alors ça commence depuis tout petit, leur dire, mais écoute, là, il y a ton frère, il y a ta sœur, fais attention, partage, apprendre le partage, apprendre à vraiment se servir les uns les autres. Et je pense que ça a beaucoup changé aussi au niveau de nos dynamiques familiales, de mettre ça comme principe, si on veut aussi qu'ils aient un autre sens quoi, vis-à-vis de la société quoi, par après.
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